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26: 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Donc, moi, tu as dit que Amouzouvi.
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26: 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Toi, on entend la doigt parler. Toi, tu as dit que Amouzouvi, comme la vie. 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
3: Exactement.
4: Moroto, tu as 20 ans là.
3: 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Voilà, les nénés, malgré tout, amis, les cheminés ensemble. C'est-à-dire que, ouais, Galassio, tu as besoin du maçon du quartier. 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Et là, non, il y a un il a tout fini. C'est comme ça la société. Donc, il y a un cheminement comme avoir les deux problèmes. Nous, qu'est-ce que nous avons moralité, ça exige que les plus forts supportent les plus faibles. 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Il y a un gang qui est. 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
3: 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C'est possible.
2: Solution meilleure. So,
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3: Et approche.
2: 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Ben, Dia Magloire, je vais assumer le déplacement de sa rédaction à la radio. Yves, Yves le Catalan. Eh bien,
5: Masson numéro Nyanounez.
2: Ma pourcentage est
5: 10%.
2: Oh, il y a 20%. Oh,
3: Marcel, 10 millions. Et moi, pour vous, le roi, 10.
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3: dans cette dynamique politique de 5e République, on est mis en scène, il y a un ministre qui prend un camisole et au En fait, la fédération agit pas délégation de pouvoir.
4: Ah, mais c'est ça. Député,
3: on a politique sportive.
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0: Plus de bonheur, de grâce et de bonheur pour débuter cette journée. Mesdames et messieurs, bonjour et merci de nous choisir sur la 93.5. Voici le sommaire. Les députés ont interpellé le gouvernement sur les perturbations liées aux coupures et au délestage électrique enregistrées dans plusieurs localités du pays. Vendredi, le ministre délégué chargé de l'énergie a apporté des explications et présenté les pistes de solutions envisagées. Le point à suivre. Plus de 50 tonnes de drogue ont été saisies en 2025 au Togo, un chiffre présenté par le ministre de la Sécurité à l'occasion de la Journée internationale contre l'abus et le trafic illicite des drogues. On en parle également. La page sportive bouclera cette édition avec une présentation signée Maxime Akakbo à la mise en onde de Michel Tomega. Le journal, bienvenue.
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0: Une fois encore, bienvenue et bonne réception à toutes et à tous. Et nous débutons cette tranche d'information à l'Assemblée nationale où les parlementaires ont poursuivi le contrôle de l'action gouvernementale à l'Assemblée nationale. Donc, vendredi, les perturbations de la fourniture d'électricité observées depuis plusieurs mois dans plusieurs localités du pays ont été au cœur d'une question orale suivie de débats lors de la cinquième séance plénière de la première session ordinaire de l'année. Face aux députés, le ministre délégué chargé de l'énergie et des ressources minières, Kofi Eklo, a expliqué les causes des délestages et des coupures récurrentes. Il a notamment évoqué les difficultés d'approvisionnement en énergie, les contraintes techniques du réseau ainsi que l'augmentation de la demande en électricité. Nous l'écoutons.
2: Sur les causes derrière ces multiples interruptions. La demande nationale en électricité pendant les heures de pointe, c'est-à-dire entre 17h et minuit, est actuellement d'environ 360 MW. Pour couvrir cette demande, notre système électrique repose sur une combinaison de production nationale et d'importation. La capacité de production nationale mobilisable est environ de 180 MW. Elle est complétée en temps normal par les importations d'électricité en provenance du Ghana et du Nigeria. Il se fait que ces importations représentaient habituellement entre 110 MW pour le Ghana et 115 pour le Nigeria. Cependant, la situation actuelle est marquée par une baisse significative des importations du Ghana et du Nigeria. En effet, elles ont chuté respectivement en période de pointe de 110 MW à parfois 20 MW pour le Ghana et de 115 à 70 MW. Cette baisse importante a donc réduit la puissance disponible pour satisfaire la demande nationale, en particulier aux heures de pointe, qui, je vous le rappelle, c'est la nuit de 17h30, 17h jusque vers minuit, voire 1h, 2h, 3h du matin quand la baisse continue. Cette situation trouve elle-même son origine dans les difficultés rencontrées par nos pays fournisseurs pour satisfaire leurs propres demandes.
0: Et dans la continuité des échanges, il a également présenté les actions en cours pour améliorer la situation. Il s'agit notamment du renforcement des capacités de production, de la modernisation des infrastructures électriques et de mesures visant à garantir à terme une fourniture d'électricité plus stable et plus durable sur l'ensemble du territoire. Kofi Eklo, ministre délégué chargé de l'énergie, que nous retrouvons.
2: La première orientation consiste à augmenter les capacités nationales de production, afin de réduire progressivement notre dépendance aux importations. Cette stratégie repose sur un mix énergétique équilibré, combinant des capacités thermiques, hydroélectriques et solaires. Dans le domaine thermique, il est envisagé la construction à court-moyen terme d'une centrale de 120 MW sur le site de la centrale thermique de Lomé. La deuxième orientation était aussi de discuter avec les fournisseurs actuels pour qu'ils augmentent leur capacité. Les discussions sont aussi en cours, les centrales qui existent. À moyen terme, d'ici 3 ans, ces projets thermiques devraient permettre de disposer de capacités. Plusieurs projets solaires sont en cours de développement, notamment les centrales de Sokodé d'une capacité de 60 MW crête, à Wangelo de 42 MW crête. À Kpalimé, nous voulons faire une centrale dite de transfert d'énergie avec pompage qui pourrait, nous attendons la fin des études, faire passer la puissance de la centrale de Kimé de 2 MW aujourd'hui à 60 MW, ce qui nous permettrait en pleine nuit d'avoir de la capacité pour gérer ces problèmes-là.
3: Au terme de cette question orale avec débat, les députés.
0: Nous poursuivons l'actualité dans cette édition. La Journée internationale contre l'abus et le trafic illicite des drogues a été célébrée le 26 juin dernier dans le monde et au Togo. Placé sous le thème « Le problème mondial de la drogue, des enjeux persistants, de nouveaux défis, des réponses innovantes », cette journée a été l'occasion de rappeler les risques liés à la consommation et au trafic de stupéfiants, mais aussi les efforts engagés par l'État pour y faire face. À cette occasion, le ministre de la Sécurité, Calixte Madjoulba, a fait le point sur la situation des saisies de drogue au Togo. Il a présenté les résultats enregistrés dans la lutte contre les trafics illicites menés sur l'ensemble du territoire. Le ministre a également salué l'engagement des forces de défense et de sécurité dans cette lutte tout en appelant l'ensemble des acteurs et des populations à poursuivre les efforts afin de renforcer davantage la prévention et l'efficacité des actions contre ce phénomène. Nous écoutons le ministre de la Sécurité, Calixte Madjoulba.
4: Les résultats enregistrés au cours de l'année 2025 témoignent de l'engagement et de la détermination de nos services compétents. Les forces chargées de l'application de la loi ont procédé à la saisie et à la destruction de 50 729 kg de drogues et substances illicites, dont notamment 50 291 kg de cannabis, 51,77 kg de cocaïne, 8,5 kg de méthamphétamine et 377,78 kg de psychotropes illicites. Votre avenir ne se retrouve pas dans les illusions des trafiquants, mais dans l'éducation, le travail, la créativité, l'innovation, l'entrepreneuriat et l'engagement citoyen. Le gouvernement togolais, sous la haute impulsion du président du Conseil, Son Excellence M. Faure et Sozimna Nyasingbe, poursuivra avec fermeté et détermination cette lutte à travers une approche fondée sur la répression du trafic.
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0: Et nous poursuivons donc l'actualité. L'association togolaise pour le bien-être familial ATBF met des outils en place pour mieux sensibiliser les jeunes et adolescents sur leur santé sexuelle et reproduction. Parmi eux, on retrouve l'application Info à dos jeunes, une plateforme sur laquelle le jeune pourra avoir des consultations gratuites, se faire former et interagir avec le prestataire. Cette application a été mise en place pendant la période de Covid, plus précisément en 2019, afin de garantir la confidentialité des données. Cet outil important a fait en fin de semaine dernière donc l'objet d'un atelier de dissémination et de vulgarisation avec les journalistes et les créateurs de contenu. L'objectif est de leur présenter cet outil afin qu'ils soient des acteurs de relais pour son usage efficient par les jeunes. Nous écoutons la directrice exécutive de l'ATBF, Noélie Kouévi-Koudam.
5: Les jeunes représentent une force majeure pour notre pays. Ils sont connectés, créatifs, engagés et présents dans les espaces numériques. Mais cette force présence en ligne ne garantit pas toujours l'accès à une information juste, complète, adaptée et sécurisée sur la santé sexuelle et reproductive. Dans un contexte marqué par les grossesses non désirées, les infections sexuellement transmissibles, le VIH, les violences basées sur le genre, les besoins en contraception, les préoccupations de santé mentale et les nombreuses barrières d'accès aux services, il devient indispensable d'utiliser les outils numériques comme des leviers de prévention, d'éducation, de conseil et d'orientation. C'est dans cette perspective que la TBF a développé l'application mobile Info Ado Jeunes. Cette application offre aux adolescents, aux jeunes et aux autres utilisateurs un accès à des informations fiables sur l'éducation sexuelle complète, la santé sexuelle et toutes les thématiques que je venais de lister à l'instant.
0: Et le paramètre innovant de cette application est qu'elle sert de canal de consultation entre le jeune et le prestataire. Le jeune peut même recevoir son ordonnance de prescription en ligne. Nous écoutons à cet effet Hervé Ouagbeni, responsable du programme des jeunes et adolescents à l'ATBF.
6: L'application Info Ado Jeunes est une application téléchargeable sur Google Play Store et offre les services de téléconsultation ou de télémédecine sanctionnés par une ordonnance ou un bulletin d'analyse en ligne. Cette consultation est gratuite et permet de pallier au sentiment de gêne que ressentent les jeunes avec la consultation en présentiel. Cette application également permet également de pallier aux obstacles géographiques qu'éprouvent les jeunes. Donc nous rapprochons les services des jeunes de façon particulière et de la population en général. Les mesures de sécurité sont garanties, les mesures de confidentialité sont également garanties. Et je venais tantôt de dire que cette application permet de pallier au sentiment de gêne. Et mis à part ce sentiment de gêne, les dossiers des clients sont gardés confidentiellement par les prestataires cliniques.
0: Parlons maintenant de santé et de sport dans cette édition. Environnement, bien sûr, la commune du Golfe 5 a marqué la 44e édition de la Journée nationale du sport célébrée le samedi dernier par une série d'activités sportives et environnementales réunies sur le terrain de Franciscain. Les habitants, jeunes, autorités locales et acteurs communautaires ont pris part à des séances d'exercice physique dans une ambiance conviviale. Objectif, promouvoir la pratique régulière du sport comme facteur de santé et de cohésion sociale. Après les activités sportives, place a été faite à une action environnementale avec la mise en tête de plomb, une initiative qui s'inscrit dans la volonté des autorités locales de renforcer la lutte contre la dégradation de l'environnement et de promouvoir le reboisement en milieu urbain. Nous écoutons le président de la commission environnementale de la commune de Golfe 5, Maître Dominique Niazo.
7: Vous savez que ça fait déjà un moment que les journées nationales de sport sont instituées. C'est devenu une tradition et donc c'est en respect donc de cette tradition que la journée d'aujourd'hui a encore eu lieu en présence de tous les maires et donc de nous les conseillers. Mais la particularité de cette journée, c'est que nous avons couplé cette journée avec la mise en terre des arbres. Vous savez, on a l'habitude de dire qu'un esprit sain dans un corps sain pour faire le sport, mais un corps sain doit être dans un environnement sain. Et vous savez ce que planter les arbres représente pour la vie humaine aujourd'hui avec tous les changements climatiques. Et donc c'est en respect donc à ce principe vital donc que l'ensemble des maires, des collaborateurs et tous ceux qui sont donc concernés sont arrivés. Oui, vous savez, le stade c'est quoi? C'est un lieu où on fait le sport. Donc il fallait qu'on mette les arbres. Les arbres donnent de l'oxygène scientifiquement. Il fallait le mettre autour du stade pour que l'environnement du stade soit sain.
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3: L'Assemblée nationale a consacré jeudi une séance plénière de questions orales avec débat aux allégations de fraude dans le football togolais. Réunis en séance plénière, les députés ont demandé des explications au gouvernement sur ce dossier qui continue d'alimenter les débats dans le cadre de leur mission de contrôle de l'action gouvernementale. Les élus ont interpellé le ministre délégué chargé des sports ainsi que la ministre du Développement à la base sur les suites données à cette affaire. Présidé par le président de l'Assemblée nationale, le professeur Kwame Selam-Klassou, les questions sur les mesures qu'avait prises le gouvernement et les échanges qui avaient eu lieu avec les dirigeants de la Fédération togolaise de football ont été portés à l'intention du ministre du Développement à la base et de l'économie sociale et solidaire chargé de la justice et du sport, Mazamé Soassi. Voici la réponse.
4: Pour les questions qui ont été posées, quelle a été notre réaction? Notre réaction avant tout est celle du ministre qui prend ses responsabilités avec le sérieux que la situation exige. Elle est à la fois ferme avec des principes et méthodique aussi dans l'action. Sur le plan des principes, le gouvernement ne tolérera aucune atteinte à l'intégrité des compétitions sportives nationales. Ça, soyez-en clair, ça fait partie de nos valeurs fondamentales. Sur le plan des actes, depuis que ces allégations ont été portées à notre attention, le gouvernement a entamé plusieurs démarches. La première, c'est que nous avons procédé systématiquement à la collecte de tous les éléments disponibles, puisque ça a été partagé sur des réseaux sociaux, ça a été partagé dans les médias, donc nous avons pris la peine de les collecter. Et nous avons également essayé d'avoir les relevés de matchs, les relevés de résultats, afin de disposer d'une base factuelle suffisante pour orienter nos investigations à venir. La deuxième chose que nous avons engagée, c'est des consultations juridiques pour déterminer le cadre légal le plus approprié à la conduite d'une enquête qui soit à la fois efficace, impartiale et respectueuse des droits de toutes les parties prenantes. La troisième chose, nous avons saisi les instances compétentes pour que des mesures conservatoires appropriées soient envisagées dans les meilleurs délais afin de préserver l'intégrité de toute compétition future. À la deuxième interrogation, est-ce que nous avons contacté le comité exécutif de la Fédération togolaise de football à ce sujet et ce qui en est ressorti? Honorable député, oui. Dès le début, nous avons pris contact avec la Fédération togolaise de football, avec les responsables et les premiers responsables. Est-ce que nous sommes au courant de ces informations relatives au trucage des matchs du championnat? Je voudrais, honorable député, vous répondre avec toute la franchise qui nous caractérise et également avec clarté. Oui, le gouvernement était informé de la circulation de ces enregistrements audio et des allégations de trucage des matchs qui en découlent. Il serait irresponsable pour nous et même déplacé de prétendre que ces informations nous auraient échappé. Nous disposons de mécanismes de veille et de remontée d'informations qui nous permettent d'être informés des événements qui affectent la vie sportive nationale, d'autant plus qu'elle a été diffusée sur les réseaux sociaux et que nous faisons partie d'une génération qui a accès rapidement à ces canaux, donc nous le savons. Ces allégations, comme elles ont été amplifiées par les réseaux sociaux et aussi relayées par la presse nationale, ont naturellement attiré notre attention et celle de tous nos services compétents.
3: Et dans les échanges, les députés ont insisté sur la nécessité d'aller au bout des investigations afin de lever toutes les zones d'ombre autour de cette affaire. Le ministre délégué auprès du développement à la base en charge du sport, Dr Abdoul Fad Fofana, a tenu à apporter des précisions face à cette commission indépendante. Nous l'écoutons.
5: Je suis parfaitement aligné aux réponses apportées par Madame le ministre. Juste un ajout sur une question qui portait sur la nécessité, ou est-ce qu'il n'était pas pertinent de mettre en place une commission d'enquête indépendante. Donc j'ai juste voulu apporter cette réponse. Honorable député, oui, c'est précisément ce que le gouvernement compte faire. Nous pensons que la mise en place d'une telle commission d'enquête indépendante en collaboration avec la Chambre de conciliation et d'arbitrage du Togo, constitue la réponse la plus appropriée. La plus appropriée, mais aussi la plus crédible et la plus conforme, non seulement aux standards nationaux, mais aussi aux standards internationaux en matière d'intégrité et d'éthique sportive. Cette commission, selon nous, devra réunir plusieurs garanties fondamentales. Premièrement, il faut une indépendance totale des membres vis-à-vis de la Fédération togolaise de football. Une indépendance totale vis-à-vis du gouvernement, mais aussi une indépendance totale vis-à-vis de toutes les parties qui sont susceptibles d'avoir un intérêt dans l'issue de cette enquête. Ces membres devront être choisis parmi les personnalités qui sont reconnues par leur intégrité, reconnus par leurs compétences sur les questions footballistiques, juridiques et aussi reconnus par leurs valeurs d'impartialité.

fin de cette édition. Mesdames et messieurs, merci de nous avoir suivis. Nous sommes en début de semaine. Nous vous souhaitons bonne chance, que les opportunités vous ouvrent leurs portes, que vous accédez à de nouvelles opportunités également. Merci à Michel Tomega, la mise en onde. Merci également à toute l'équipe de la rédaction. Et bonne suite de programme sur 93.5.

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0: Mesdames et messieurs, bienvenue pour Canal Info Service de ce jour. Vous êtes sur la radio Canal FM de la tranche Canal Info Service de ce jour. 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Dans le cadre de la modernisation des modalités de paiement des pensions et de l'amélioration de la qualité des services offerts aux pensionnés, la Caisse de retraite du Togo CRT informe ses bénéficiaires actuellement payés en espèces à ses guichets qu'à compter de l'échéance de juillet 2026, les pensions ne seront plus versées en espèces. Tous les paiements en espèces seront migrés en paiement par mobile monnaie mixé par IAS et flouze ou par virement bancaire. À cet effet, tous les pensionnés concernés sont invités à se rapprocher des services compétents de la Caisse de retraite du Togo afin de fournir leur relevé d'identité téléphonique, relevé d'identité bancaire ou tout autre document attestant du numéro mobile monnaie ou bancaire devant servir au paiement de leur pension. Les pensionnés sont priés d'effectuer cette formalité dans les meilleurs délais afin d'éviter toute interruption dans le paiement de leur pension. Pour tout renseignement complémentaire, les intéressés peuvent s'adresser au service de la CRT aux heures ouvrables ou contacter le 82 20, le numéro vert. Je reprends 82 20. La direction générale remercie l'ensemble des pensionnés pour leur compréhension et leur collaboration. Le Centre de formation Graphisme Design organise une formation en graphisme, création d'affiches, cartes d'invitation, cartes de visite, flyers et plaques. Elle se déroulera à Lomé, la maison des jeunes d'Amada Romé, du 28 juillet au 18 août 2026, soit 7 séances intensives. Les frais d'inscription, c'est à 5 000 francs CFA. Et puis, la participation sera à 20 000. Chaque participant amènera son ordinateur portable. La formation sera disponible en cours du jour, du soir et en ligne. Une rubrique montrera comment rechercher de la clientèle. Pour toute information complémentaire, veuillez appeler le 70 40 84 44. 70 40 84 44. Un atelier de haute couture d'âme recherché de toute urgence des ouvriers qualifiés. Pour plus de renseignements, contactez le 97 94 26 19. 97 94 26 19. Il a été retrouvé déposé au secrétariat de la radio Canal FM l'acte de naissance original de Abolo Adjo Jeannette, né d'Abolo Sodoli et de Agbo Akwele. Une carte nationale d'identité de Sodi Kwamba, né le 7 juillet 1990, et puis un permis de conduire de Bukhari Assim, né le 31 décembre 1996. Prière aux intéressés de passer au secrétariat de la radio Canal FM pour le retrait de leurs pièces. C'est la fin de Canal Info Service de ce jour. Mesdames et messieurs, merci à vous de nous avoir bien suivis. Ainsi se referme cet étrange Canal Info Service de ce jour. Et merci à tout un chacun de vous de nous avoir très bien suivis.
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1: Allez, Canal FM Matin, les 94.5 à cette émission que vous faites. Si c'est votre cas, en tout cas, asseyez-vous confortablement. Nous ne savons pas justement si vous avez une chaise, un tabouret ou encore un fauteuil dans votre maison. Mais de toute façon, tout ce que vous avez, asseyez-vous. Chez nous ici au pays, on apprend à s'asseoir sur ce qu'on a. Même à l'université, il y a des briques. Entre-temps, je ne sais plus actuellement s'il y a encore des briques à l'université où tu es en retard. Tu peux t'asseoir sur une brique de 15 ou de 20 pour suivre le cours. Aujourd'hui, je ne suis plus allé pour voir exactement si les étudiants s'asseyent encore sur des briques et s'ils sont debout en train de suivre les cours. En tout cas, si vous êtes étudiant, vous êtes à la maison actuellement en train de nous suivre sur la radio Canal FM, vous pouvez, à partir de 8 heures, nous appeler pour nous dire les conditions dans lesquelles vous suivez les cours actuellement à l'université de Lomé. Vous avez compris, hein, le numéro, c'est le 90 86 35 35. Ou bien le 91, 36, 63, 75. C'est parti, c'est justement avant grande matinale. Suivez cette chanson.
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0: Erika, n'importe où il a filé ma place, il connaît. C'est ce que la chanson dit. Erika, n'importe où il a filé ma place, il connaît. Parce que moi qui vous parle actuellement, mon papa est décédé. Ça fait 25 ans. Voilà. Puis c'est en 2021 que mon papa est parti. Erika, n'importe où les moyens. Ma classe, on aime, mais dommage. Voilà. Donc, vous qui avez vos parents en vie, et toi, la guerre, et non, la guerre, les bénins, et toi, la guerre, les bénins, aussi à Foufou, les bénins, vous avez papa, c'est tamé, tamé, que papa, c'est comme moi, les papa, moi, nous, à quoi, nous, qu'on y est, guerre, au manio, ça. Les papa, moi, nous, qu'on y est, guerre, au manio, à vous, non, y'a, nous, qu'il y a, Manon nous le voit c'est tamento maman onu ko niegbe a o ma ni nu agbere le hiem c'est parce que m'a posé acte wa yina bi outro au dessous tu as réfléchi pour changer ta vie donc ano mtele wo mi le gble non o mlesi o nous va dimi nous va dimi gbere ka on va venir po et toi et la classique on a fi la wa po le cimetière là po là. C'est parti, c'est Grogne Matinale, appelé le 91 36 63 75 ou bien le 90 86 35 35.
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0: Excellente. Excellente journée à toutes et à tous. Bonjour à l'Antica Mandofu, tonton Joe Dalmida, c'est comment, ma? Je vais faire en forme ce jour. La première personne en ligne, bonjour.
1: Bonjour, monsieur David.
0: L'équipe au forum, ma.
1: Vous poignerez là.
0: Ah ah, donc où qu'on a, ma?
1: À côté, Binoa.
0: Tcho? Et bon, ouais.
1: Et bon, voilà.
0: Quand est-ce que vous avez
1: mis ça? Tangira.
0: Bon, bar, quel est le
1: bar.
0: Déviation à Dieu. Vous êtes sur la radio canal FM la 93.5. Allô.
2: Bonjour David Gagbouaki.
0: Le conforum.
2: Bonjour d'accord.
0: Ah donc on quoi nommé?
2: Oh Kamado Glitcho Rancoro.
0: Ok.
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0: Je suis très heureux de vous retrouver sur la nouvelle génération. Bonjour, merci de nous choisir dans cette émission Club de la Presse. Vous savez que le rendez-vous, c'est de lundi à vendredi à partir de 11h sur votre radio. Il est 11h, passé de quelques minutes sur la 93.5. Nous y sommes. Nous avons répondu, bien sûr, à ce rendez-vous malgré la pluie. Mais j'espère que vous avez aussi répondu à ce rendez-vous. Et merci de nous choisir dans cette émission Club de la Presse. Alors, le Conseil des ministres a examiné vendredi en première lecture un projet relatif à la création et au fonctionnement de l'agence de gestion des travaux d'infrastructures routières à Géroute, Togo. Depuis 2005, le gouvernement s'est lancé dans une ambitieuse politique de rénovation du réseau national tombé en décrépitude, faute d'entretien à Lomé comme à l'intérieur du pays. Les bulldozers sont à l'œuvre pour réhabiliter les routes qui peuvent l'être, en construire alors de nouvelles, créer des voies rapides et de contournement et des ouvrages d'art. En outre, ce programme a pour ambition de relier le Togo aux pays voisins pour faciliter le commerce régional. Le sujet nous intéresse au Club de la Presse. Nous allons l'aborder. Nous parlerons d'autres sujets liés à l'actualité, tels qu'évoqués par des journaux parus aujourd'hui dans cette émission Club de la Presse de ce lundi 29 juin 2026. Bienvenue au Club. Pour la coordination de l'émission de ce jour, Michel Coco, Victor Guitomega est à la mise en onde. Il assure également la mise en ligne de cette émission. Je suis Pascal Lossot au micro. Nos salutations fraternelles à vous tous qui nous suivez partout au Togo grâce à nos radios partenaires. Radio Lumière à Anéro, Radio La Paix à Takpamé, Central FM à Sokodé, Sky FM à Badou, Radio Daoul à Bassa et puis Radio Courtoisie à Dapaon. Club de la Presse, vous le savez, c'est également sur nos différentes plateformes digitales, à savoir notre chaîne YouTube et aussi notre page Facebook, sans oublier notre site internet www.canalfm.com et aussi nos radios partenaires en ligne, Ibn Radio et Radio Les Bénins. Également, vous pouvez nous suivre sur notre compte TikTok. Il suffit tout simplement de taper Pascal Lossou et là, vous avez le club en direct. De la Presse, vous le savez, c'est le décryptage, l'analyse, le débat sur l'actualité de notre pays, le Togo, du continent africain et du monde entier. C'est avec mes confrères, journalistes en studio avec moi. Malheureusement, aucun confrère n'est venu alors pour l'instant parce que c'est vrai, ils m'ont fait savoir que de leurs difficultés surtout à rejoindre la radio par rapport à la pluie. Donc, nous les saluons au passage. Et toutefois, nous allons quand même passer à une émission spéciale, si vous le voulez bien, bien sûr. Nous allons passer à une émission spéciale, où vous pouvez nous appeler sur nos deux numéros 90 86 35 35 et 91 36 63 75 et pour nous décrire d'abord la manière dont vos quartiers sont, bien sûr, à l'instant où la pluie continue alors de pleuvoir. Vous pouvez également nous en parler, nous parler également des dégâts causés par la pluie dans vos différents quartiers. Également, vous pouvez aussi vous prononcer sur la sortie justement alors des partis politiques et organisations de la société civile la semaine dernière sur la décision de la Cour concernant la Cour de justice de la CEDEAO concernant surtout la constitution de la 5e République. Vous pouvez également revenir là-dessus, il n'y a pas de souci. Donc je vous donne déjà la parole, vous pouvez nous appeler sur le 90 86 35 35 91 36 63 75 pour s'exprimer, bien sûr. Cette émission est consacrée à vous, vous qui nous écoutez, puisque nous n'avons pas nos confrères journalistes, bien sûr, en studio. Et donc, vous pouvez vous exprimer sur les sujets, bien sûr, des sujets tels que, bien sûr, la question de l'inondation et les dégâts, justement, de la pluie dans vos différents quartiers. Et aussi, bien sûr, je le disais, également, il y a l'opposition qui s'est prononcé, bien sûr, sur la décision de la Cour de justice de la CEDEAO. C'est l'occasion, bien sûr, pour vous de se prononcer également là-dessus. La semaine dernière, il y a une partie, bien sûr, de l'opposition qui s'est prononcée sur cette décision de la Cour de justice de la CEDEAO et l'opposition qui estimait même, d'ailleurs, que c'était une victoire d'étape. Bien sûr, donc, et je voudrais... Ah, alors, voilà, on me fait signaler, bien sûr, qu'il y a un auditeur, il est parti, 90, 86, 37, 35, 91 36 63 75. Les deux numéros, bien sûr, sur lesquels vous pouvez vous prononcer, bien sûr. Vous pouvez nous envoyer aussi des messages, hein, des messages sur notre numéro WhatsApp 90 45 78 57. Nous avons un auditeur en ligne. Allô?
1: Oui, bonjour.
0: Bonjour, comment vous allez?
1: Je vais bien.
0: C'est monsieur?
1: C'est Faustin depuis Toti.
0: Faustin, vous nous appelez depuis Toti.
1: Oui.
0: Comment elle a plu? Quelle est la situation chez vous?
1: Bon, quand je parle de Toti, je parle de... On en avait Carrefour d'Adroukwa. Je ne sais pas si vous connaissez Carrefour d'Adroukwa.
0: Oui, oui, je connais bien.
1: Voilà. Bon, c'est vrai que la pluie nous a dérangé, mais bon, le quartier, ça va. Pour le moment, ça va. Là où moi j'habite, là, ça va. Bah, si tu es à côté du lycée, je viens.
0: Ok, je vois.
1: D'accord. Ça va.
0: D'accord.
1: Maintenant, je m'intéresse un peu à la cour qui vient de donner, qui a prononcé sur ce qui se passe au Togo.
0: Oui, la 5e République ou oui, le changement de constitution, bien sûr, au Togo.
1: D'accord. D'abord, moi, je suis pas totalement d'accord pour l'opposition qui a fait sortir la dernière fois en disant qu'ils ont eu une victoire d'étape. Je sais pas si c'est trop, c'est ça le mot?
0: Bien sûr, c'est le mot.
1: Je suis totalement d'accord. Parce que si je me rappelle très bien, quand le gouvernement avait changé la constitution, le 5e République, il y avait l'opposition qui n'était pas d'accord et la population qui n'était pas d'accord. Aujourd'hui, certains frères qui sont retrouvés en prison parce que tout simplement ils ont donné leur point de vue. Si aujourd'hui la cour donne raison à ceux qui ont réclamé hier pour dire qu'ils ne sont pas d'accord pour la décision du gouvernement, ben, on devait trouver un changement. Quel est le changement dont je veux parler? On devait libérer les prisonniers. Mais si le parti sort en disant qu'ils ont eu une victoire d'étape, bon, finalement, moi, je n'ai rien compris. Parce que lorsque le problème demain, malgré qu'ils ont dit que non, qu'ils sont pas la cour dit n'est pas d'accord, mais rien n'est changé. À mon avis, c'est quelque chose à changer, monsieur Pascal. Rien n'est changé. Donc, je suis étonné pour que l'opposition togolaise sorte en disant qu'ils ont eu une victoire d'étape. Ça, jusqu'à là, moi, je suis pas totalement d'accord.
0: D'accord. C'est votre point de vue, Faustin.
1: Oui.
0: Merci beaucoup. Merci d'avoir participé à cette émission 90 86 37 35 91 36 63 75. Les deux numéros sur lesquels vous pouvez réagir. Allô?
2: Oui, allô.
0: Bonjour.
2: Oui, bonjour, monsieur Pascal.
0: C'est monsieur?
2: C'est monsieur Ni.
0: Ah, monsieur Ni, j'espère que vous allez bien.
2: Ah, nous allons bien.
0: La pluie, j'espère que ça ne vous a pas trop dérangé, là.
2: Ah, si quelqu'un vient, comme mon professeur dirait que chez eux, ça va, je mets des manifestants à la Lomé. Parce que avec cette pluie, je ne vois pas un quartier de Lomé qui va être épargné.
0: Vous êtes dans quel quartier, monsieur Ni?
2: Moi, chez Djernaoui.
0: Ah, vous êtes à Djernaoui, voilà.
2: Vous voyez que le quartier est constamment inondé. Bon, ce que je voulais dire, moi, quand la pluie va cesser, les maires, les députés, les ministres, voient le péché, et tous ceux n'ont qu'à sortir, se retrouver dans tout le monde. Comme ça, eux-mêmes, ils vont constater ce que les populations endurent quand il pleut. Le fait de rester, et que, bon, après, ils disent qu'ils vont prendre des initiatives, faire ça. Ça, ce n'est pas normal. Ils n'ont qu'à aller sur le terrain. De leurs yeux, ils vont voir que c'est sérieux. Hein. Il faut qu'on redouble les efforts. Il faut qu'on fasse vraiment sortir la population de la mer. Sinon, il y a des familles. Ils vont faire plus de 2 semaines, ils ne peuvent pas dormir chez eux. Tout ça là, à la capitale, mais c'est pas possible. Oh, vraiment, c'est regrettable, monsieur. Merci, bonne émission.
0: Merci, bonne journée à vous, monsieur Ni, pour votre merci pour votre intervention. Je reçois un autre auditeur. Allô?
3: Allô, bonjour.
0: Bonjour, comment vous allez?
3: Je vais bien, et vous?
0: Ça va, pas la grâce. Vous nous appelez de quel quartier, votre nom d'abord?
3: Oui, j'appelle de Diagblé.
0: De Diagblé, votre nom?
3: Justin.
0: Alors, Diagblé, je ne sais pas si vous êtes sorti ce matin. Comment ça se présente?
3: Malheureusement, très tôt, je suis retourné à la maison. Quand vous écoutez le nom de Diagblé, automatiquement, vous devez comprendre quelque chose. Il y a une petite même du drone vert à Boravé. Vraiment, c'est toute une catastrophe naturelle. Hein. La route est impraticable. il y a des gros trous dedans, il y a l'eau vraiment pour les usagers de cette route-là. L'affaire se fait. Vraiment, c'est pénible. On est en train de parler de cette route-là avant que les moments pluvieux ne viennent, mais malheureusement, personne ne nous écoute. Donc, c'est vraiment dommage. Vous voyez, il faut passer un jour ici, voir l'état de la route. Vraiment, mais on va se confier à qui? Qui peut nous sauver? Qui peut nous entendre?
0: Mais il y a des autorités alors du pays. Et là, on peut également les interpeller.
3: Oui, donc je vous passe le message de leur transmettre ça. Tout de nous, on a parlé fatigué. Ok, merci beaucoup.
0: Merci.
3: Pour de l'opposition.
0: La décision de la Cour, hein, je pense l'opposition s'est prononcée là-dessus. Et je voudrais bien sûr que vous prononciez aussi là-dessus.
3: Oui, effectivement, nous sommes derrière cette opposition qui a déclaré le recours à un parti politique. Maintenant, après la décision d'étape, on attend une autre chose.
0: Et qu'est-ce que vous attendez?
3: Nous attendons de...
0: Oui, vous attendez quoi?
3: Elle est déjà là et après ça, il y aura quoi? Merci et très bonne émission à vous.
0: Merci beaucoup, cher ami, pour votre intervention. 90 86 37 35 91 36 63 75. C'est sur ces deux numéros que vous pouvez nous appeler. Et là, nous disons que vous pouvez vous prononcer sur les dégâts de la pluie, hein, bien sûr, dans votre quartier, et aussi se prononcer sur la décision, bien sûr, de la Cour de justice de la CEDEAO. Et il y a l'opposition quand même qui a fait une intervention, bien sûr, la semaine dernière sur le sujet, et l'opposition disait même d'ailleurs que c'était une victoire d'étape. Comment vous appréciez cela? C'est bien sûr ce qui nous amène à vous poser la question. Allô? Allô, bonjour. Allô?
4: Allô?
0: Bonjour.
4: Bonjour.
0: C'est monsieur, c'est madame?
4: C'est madame Eya Tété.
0: Madame Eya Tété. Madame, vous nous appelez de quel quartier?
4: S'il vous plaît, monsieur Loussou.
0: Oui.
4: Toutes mes félicitations pour tout ce que vous faites. Hein.
0: Merci beaucoup, madame.
4: Surtout pour. Comment il s'appelle? J'ai oublié les deux. Bon, pour vous dire ce qu'on fait, à mon âge, je ne peux pas sortir. Mais j'ai regardé par la fenêtre, il y avait beaucoup d'eau déjà dans ma main.
0: Madame, vous êtes dans quel quartier?
4: Ceux qui vont parler pour dire que c'est bon, c'est faux, c'est des menteurs. Il faut qu'on dise la vérité. La lumière qui nous a éclairé ce matin-là, où on est là, personne n'a éclairé, hein, mais on ne sait pas d'où la lumière est venue, ça nous a éclairé là. On n'a qu'à craindre ça pour dire la vérité. J'imagine comment ce qui se passait depuis une semaine là, comment ça serait chez les autres. Je pleure. Mon cœur pleure. Mon cœur saigne.
0: Allô, madame?
4: Que personne ne mente à l'autre. Je vous souhaite une bonne émission.
0: Merci beaucoup, madame Eya.
4: Je ne sais pas ce qu'on veut. C'est toujours la même chose. Qu'est-ce qu'on veut? Les mêmes personnes. Ils ont tout, l'argent, l'armée, tout ça. Je ne sais pas pourquoi ça ne peut pas marcher. Ah, moi, une maman de 80 ans qui parle, je ne vous ai jamais appelé. Mais mon cœur saigne pour mes enfants, pour mes petits-enfants. Pour la nation. J'aime tous les Togolais, j'aime l'Afrique. Merci, bonne émission, mes enfants.
0: Merci beaucoup, maman. Merci, madame Eya, pour votre intervention. 90 86 35 35 91 36 63 75. Les deux numéros sur lesquels vous pouvez, bien sûr, vous prononcer, bien sûr, sur un sujet tel que les dégâts causés par la pluie dans vos quartiers respectifs. Nous sommes intéressés par cela. Nous avons un auditeur en ligne. Allô?
5: Allô?
0: Bonjour. Allô, bonjour.
5: Allô.
0: Allô, bonjour.
5: Allô, bonjour.
0: Je vous écoute très bien. Votre nom, c'est... Je vous écoute très bien. Votre nom? D'accord, il est parti. On reçoit notre auditeur, Michel, 90-86-35-35. Allô?
5: Oui, allô?
0: Bonjour.
5: Oui, bonjour.
0: Oui, c'est monsieur?
5: Comment vous allez?
0: Ça va, par la grâce. C'est monsieur?
5: Allô, comment vous allez?
0: Ça va, je vais très bien, par la grâce. Et vous?
5: C'est le week-end.
0: Oui, on dit merci à Dieu. Et vous?
5: D'accord. Monsieur Folie Cagnon.
0: Ah, monsieur Folie Cagnon, vous nous appelez de quel quartier?
5: Thévier.
0: Comment la situation à Thévier, comment ça se passe avec la pluie?
5: Oh, Thévier est toujours inondé, hein, parce que malgré les tracasseries, les choses là, Thévier est toujours inondé.
0: Il pleut toujours à Thévier aussi?
5: Il pleut par endroit, donc vraiment, ça ne va pas. Mais ce qui nous gouverne, c'est M. Pascal. Ils sont de la richesse. Donc, c'est-à-dire qu'ils s'en fichent de nous, quoi. Vous voyez? Ils s'en fichent de nous. Ah. Donc, on va prier Dieu qu'un jour que ça change.
0: D'accord. Alors, oui, alors je vous écoute, M. Foulikani. Voilà. Oui, merci.
5: Ils sont dans la richesse. Donc, ils sont là. Ils se moquent de nous, quoi. C'est-à-dire qu'ils sont là. Ils ne se disent pas de nous.
0: Non, on ne va pas dire qu'ils se moquent de nous, quand même. Non, hein,
5: madame, celle qui a passé tout à l'heure avec moi, là. Elle a 80 ans. Mm. Voilà qu'elle est au bord de sa fenêtre, elle voit les choses là. Elle déplore ça. Vraiment, c'est. Il faut qu'il change hein, le comportement de gestion.
0: D'accord, merci Monsieur Foli Cagny pour votre intervention. Il y a sur notre compte TikTok, hein, la pluie a repris ici à Dido Gomé, encore grave, hein, et à Dido Gomé Sagbado. Et c'est bien sûr quelqu'un qui nous écrit cela sur notre compte TikTok. Et nous avons un autre auditeur. Allô?
6: Allô?
0: Bonjour.
6: Bonjour.
0: C'est Monsieur?
6: C'est Gérard.
0: Gérard.
6: Oui.
0: Vous nous appelez de quel quartier? Super Taco, comment s'est réveillé Super Taco sous la pluie ce matin?
6: Oh, chez nous, depuis 3 heures du matin, il pleuvait jusqu'à présent.
0: C'est pratiquement dans toute la capitale, hein?
6: Oui, il continue de ne pas pleuvoir. Et si Super Taco est inondé,
0: oui.
6: Je ne sais pas comment seraient les autres quartiers de la ville de Lomé. Parce que c'est un quartier qui est sur la corniche.
0: Oui.
6: Donc, en descendant vers la lagune. Ce qui suppose que, normalement, je ne devrais pas avoir inondation. Mais si, moi, ce matin, je ne suis même pas sorti de ma maison, ça veut dire que c'est une catastrophe naturelle dans toute la ville de Lomé. Et je déplore vraiment tout ce qui se passe, parce que les infrastructures routières sont très mal faites. Et aujourd'hui, on nous propose encore Sonatel ou bien quoi. Donc, vous voyez comment la gestion est faite au Togo. Sinon, si on avait bien fait les routes, on ne devait même pas avoir d'inondation. Parce que déjà, les canalisations devaient drainer les eaux vers les bâtons. Ici, nous avons notre lagune qui est là. L'eau peut rapidement aller là-bas. Et il n'y aurait pas d'inondation, mais malheureusement, comme les canalisations sont mal faites, nous sommes tous inondés. Je pleure en moi, parce que ce petit pays-là ne devrait pas être comme ça. Que seraient les localités où, quand il y a un petit pluie, il y a inondation. Mais aujourd'hui, depuis 3 heures du matin jusqu'à présent, il pleut. Alors, ayons pitié au moins quand même de nous-mêmes. Si les gens qui nous dirigent sont dans des grandes maisons, ils sont dans des endroits où, bon, c'est un peu sécurisé, mais qu'ils aient au moins pitié pour le bateau. Qu'ils aient au moins pitié pour le bateau. Vraiment, c'est dommage pour notre pays. On ne peut même pas sortir parce qu'il pleut. On ne peut même pas sortir parce qu'il pleut. Et or, quand nous prenons Lomé, c'est la quantité de pluie qu'il y a à Lagos, à Accra et à Abidjan, c'est la moitié qu'on a à Lomé. Et nous avons ça. Donc, si c'est les dirigeants de ce pays-là, si c'est nous qui dirigeons ce pays-là, en ce moment, cette ville-là devait être engouffrée. Non, il faut au moins un minimum de respect pour les populations. Il faut que les gens travaillent pour ce pays-là. Sinon, ce n'est pas bien. Vous voyez notre maman, notre grand-mère qui vient de parler là. Mais c'est des gens qui ne parlent pas. Mais aujourd'hui, ils sont débordés. Ils sont, ça dit, ça ne va pas être une histoire pour parler.
7: D'accord. Or, merci. Merci.
6: Les gens ont les moyens, tous les moyens.
7: Merci là, beaucoup, Gérard.
6: Concernant la décision de la CEDEAO.
7: Oui.
6: Vous voyez comment nous sommes connus. Nous-mêmes, nous nous renonçons. Parce que ça, là, on a déjà dit ça. Les gens qui ont fait le droit ici, les gens honnêtes qui ont fait le droit ici, ont dit que cette constitution est anti, c'est-à-dire ça, là, c'est anticonstitutionnel et que c'est un coup d'État. Mais les gens ont montré qu'au Togo, on fait de n'importe quoi pour fournir le pays.
7: Merci Gérard pour votre intervention, Gérard. Nous sommes rejoints par notre confrère Gosson Ketomania. Gosson, bonjour.
8: Bonjour Pascal, bonjour chers auditeurs à qui on a presque imposé une émission improvisée. Mais je me suis dit, puisque tu m'as envoyé le message hier,
7: oui,
8: j'avais à peine pu le lire parce que jusqu'à ce jour, à cette heure, mon téléphone est à 1%. Ça refuse la charge, j'ai tout fait. Les moyens faisant défaut, j'ai décidé d'arriver. Mais j'ai quitté tôt et suis passé par, en quittant Davier, suis allé vers Ségué.
7: Ségué?
8: Oui.
7: Mais comment ça s'est passé? Attends.
8: J'ai quitté tôt parce que je voulais faire quelque chose là-bas avant d'arriver. Je devrais être là à l'heure. N'eût été les détours et les arrêts que j'ai pu constater au niveau de Badago. Parce qu'au niveau du collège protestant, je me suis dit, en prenant par l'avenue des armées, ça aurait été plus rapide. Mais juste avant les rails, quand tu vois vers les feux tricolores de Badago, je ne suis même pas sûr qu'une pirogue pourrait affronter cette eau. Alors que moi, je n'ai qu'un véhicule. Donc, très sagement, j'ai fait marche arrière, pensant que la rue de l'hôpital qui va vers Nikonakwe
7: serait mieux
8: dégagée. Pascal, il faut le voir pour le croire. Et apparemment, au moment où je suis en train de m'exprimer, l'eau dépasse le niveau de la route. Ce qui devrait être le contraire. Et quelque part, j'ai vu un tractopelle garé pour je ne sais quoi. Le constat que j'ai fait est que nous sommes comme un pays de Sisyphe. On prend les mêmes et on recommence. Ce n'est pas la première fois que la capitale a souffert d'inondations sérieuses. Je me rappelle quand Liberté était encore à Hankopé, un soir je quittais, mais c'était la croix et la bannière. Mais des années plus tard, la situation est demeurée la même. Si tu avais suivi l'émission d'il y a deux semaines, ou moins de deux semaines, je disais que le problème, ce n'est pas le curat de... du bras lagunaire.
7: Lagunaire, voilà. Au niveau de Hankopé ici, bien sûr.
8: La lagune de Nikonakwe. Oh, franchement, par rapport à ce que j'ai vu, j'ai dit, j'avais eu raison d'arriver à l'émission. Parce que en parler sans l'avoir vécu est une chose. Mais le vivre et le dire en est une autre. Ce n'est pas bien, ce n'est pas...
7: Mais, pratiquement, c'est ce que beaucoup de quartiers subissent actuellement. Bon, je l'ai pris par le boulevard du Mounon, c'est-à-dire de Baguida jusqu'à ici. Mais vous verrez quand même que pratiquement les quartiers sont inondés. Et je ne sais pas, la voie qui fait face à Fiata, vous connaissez oui, bien sûr cette voie.
8: Au fouet Boigny.
7: Justement, là, il ne faut même pas emprunter la voie là. Non, il ne faut même pas. Pourtant, il ne faut même pas chercher.
8: Et pourtant, Pascal, ces derniers temps, j'ai vu ceux qui se disent, je précise mes thèmes, représentants du peuple, se saisir d'une prétendue corruption au sein de la FTF. Attendez, il y a un ministère pour ça. Le sujet des inondations est un sujet prégnant. Avons-nous vraiment des représentants du peuple, à savoir le Sénat et l'Assemblée nationale, qui sont rétribués, payés sur les recettes de l'État, recettes qui sont issues des contributions des populations. Est-ce que nous en avons? Parce que, excuse-moi d'être franc et cru, la plupart de ceux qui sont là ont des demeures qui sont situées à des endroits où, en plus, ils ont des véhicules qui savent affronter certaines intempéries. Ce n'est pas la même chose pour le commun des Togolais. Mais alors, vous n'êtes pas à l'Assemblée ou au Sénat pour vous. Ce n'est pas pour vos beaux yeux. C'est pour servir le peuple. Parce que je n'aime pas parler de nation quand je parle du Togo, parce que nous ne sommes pas encore une nation. Quand vous êtes là et vous voulez vous saigner pour satisfaire le peuple, ça se voit, ça se constate. Non pas être en cravate, se réunir pour des sujets qui n'en vaillent pas la peine, mais faire semblant d'être des portées disparues.
7: La fraude ou les allégations de fraude dans le football, est-ce que ce n'est pas aussi des sujets sérieux là?
8: Le footballeur togolais est payé à combien par mois? Nous avons combien de stades pour le championnat? Quand on est champion du Togo, on prend combien comme cagnotte? C'est des sujets qui interpellent, qui doivent interpeller. Et pour qu'on constate que il ne faut pas laisser la proie pour l'ombre. Excusez-moi, peut-être que mes propos peuvent me valoir des remontrances. J'assumerai pleinement les conséquences. Mais si je dois le redire, je le répéterai et choisirai des mots encore plus crus. Ce n'est pas bien. Le peuple souffre. En matière d'inondation, c'est vrai, il y a des inondations qu'on ne peut pas maîtriser. Ça arrive. Mais alors, une fois que le sinistre est passé, ça veut dire que c'est parti pour encore 365 jours. Mais vous faites quoi pendant tout ce temps-là pour constater qu'on prend les mêmes, on recommence? Et après, c'est pour vous dire que vous êtes député ou là, vous êtes sénateur. Dommage aussi, certains citoyens se prête au jeu en appelant un député honorable député.
7: C'est vrai que sur les plateformes, j'ai vu, tu sais, l'alerte que la météo fait souvent. La météo a fait justement cette alerte en informant qu'il y aura une pluie, une grande pluie, même d'ailleurs de 3 jours. C'est ce que la météo nous a fait savoir. Mais au-delà de tout, c'est pour que nous prenions aussi des dispositions, Gosson.
8: Le « nous », c'est d'abord l'autorité. C'est d'abord l'autorité. Quand ceux qui bordent la lagune de Nyokonakwe, quand tu vois les demeures, tu as eu, ça te donne une idée de leur train de vie, de leur niveau de vie. Mais qu'est-ce que... C'est vrai qu'il y a la NPC, mais il faut qu'on cesse de faire le médecin après la mort. Anticiper, ça serait très beau, très joli. Et c'est ce que vous aurez prévenu en les déplaçant du sinistre. C'est eux-mêmes qui diront plus tard, mais au moins cette fois-ci, les autorités ont anticipé autrement qu'est-ce qui nous serait arrivé. Ce serait des louanges à votre endroit. Mais quand vous laissez la population se frotter ou alors prendre la voie des batraciens pour ensuite venir les secourir, je me dis, mais attendez, on doit changer de paradigme, Pascal. Dieu merci, depuis Davier, j'ai dormi, j'ai ronflé même. Pas de souci, mais je ne suis pas le seul citoyen du pays. Il y a d'autres frères, il y a d'autres sœurs
7: qui sont. Ça veut dire que la pluie ne vous gêne pas à Davier?
8: Ça peut gêner des gens.
7: Pourquoi nous préférons tous ensemble venir à Davier là?
8: Non, parce que tu sais, c'est comme à Lomé. Il y a certains que la pluie ne va pas déranger. Mais le Togo ne se limite pas à ceux que ça ne dérange pas. Voilà, en mathématiques, j'ai l'habitude de le dire, il y a un théorème. Pour démontrer qu'un théorème est faux, il suffit de prendre un contre-exemple. Même si la majorité vit dans l'aisance, dans l'opulence, du moment qu'il y a un citoyen, comme le président du conseil l'avait une fois dit, on ne doit laisser personne au bord de la route. Aujourd'hui, avec les inondations, il sort combien de citoyens à être laissés au bord de la route? That is the question.
7: Nous rappelons que nos auditeurs peuvent nous appeler puisque nous animons cette émission ensemble avec eux, hein, surtout vu la situation de l'inondation. Et déjà, pour le 1er juin, hein, la météo a annoncé 3 jours de pluie. Pour le 1er jour déjà, nous sommes en train de voir les dégâts de cette pluie dans les quartiers. Vous avez parlé de Badago tout de suite, remontant la colline au niveau alors de Nyekonakwe. Vous nous avez parler également de cela. Nous recevons un autre auditeur pour se prononcer bien sûr là-dessus. Allô?
9: Allô?
7: Bonjour.
9: Allô?
7: Allô, bonjour.
9: Allô.
7: Allô, bonjour, je vous écoute très bien.
9: Allô, bonjour.
7: Oui, moi, je vous écoute très bien. Votre nom, c'est...
9: Allô.
7: Allô, décidément, Michel. Il semble qu'il ne nous écoute pas. Nous allons donner la parole à un autre auditeur. 90 86 35 35 91 36 63 75. Vous pouvez nous écrire des messages également sur notre numéro WhatsApp 90 45
9: 78
7: 57. Allô.
9: Allô, bonjour.
7: Bonjour, comment vous allez?
9: Ça va.
7: C'est monsieur?
9: Oui, c'est monsieur René.
7: Monsieur René, vous nous appelez d'où?
9: De Diakblé.
7: De Diakblé, allez-y.
9: Oui, ce matin, pour quitter la maison, pour arriver au service, c'était vraiment un parcours du combattant. D'abord, pour quitter le domicile, pour arriver au niveau du goudron, c'était très difficile. Dans Diakblé, carrément, toutes les rues sont dans de mauvais états. Ensuite, au niveau du pont de Kégué, l'eau a pris toute la rue au niveau du pont. Difficilement que les véhicules arrivaient à passer, les motos étaient pratiquement, d'autres étaient dans l'eau. Les gens sont obligés de pousser leurs motos. De même qu'en face de la pharmacie, plutôt en face de CHR Kégué, l'eau a pris toute la devanture du CHR Kégué. Également au niveau de pharmacie Bézé.
7: Oui,
9: maintenant, arrivé au niveau de la lagune de Damoutivé, sur le pavé, toute la voie est impraticable. Donc, c'est le parcours qu'on a fait aujourd'hui pour pouvoir arriver au service.
7: Et si vous avez une interpellation à faire aux autorités, qu'est-ce que vous allez dire, M. René?
9: Oui, l'interpellation que c'est le gouvernement qui doit prendre le problème de l'assainissement de la ville de Lomé en compte réellement. Les mairies ne peuvent rien faire. Ils n'ont pas les moyens. Donc, si les gens critiquent les maires de faire quoi que ce soit, ils n'ont pas le moyen pour faire le travail. Ça, c'est l'État qui doit faire le travail réellement.
7: D'accord. Merci, René, pour votre intervention. Pascal. Oui, on va recevoir sur d'autres auditeurs, si tu le permets. Allô?
10: Bonjour, monsieur Pascal.
7: Bonjour, Waris.
10: C'est Waris.
7: Voilà, Waris depuis Azan. Waris, comment on s'est réveillé à Azan ce matin?
10: Bon, monsieur Pascal, c'est un parcours de combattant. On se débrouille comme on peut, on se défend contre la pluie. Et vraiment, la pluie de ce matin, vraiment, bon, il va falloir qu'on prenne les dispositions. Bon, moi, je remercie quand même la météo, hein, et qui nous a annoncé qu'il y aura des pluies. Bon, vraiment, ils font un travail vraiment à féliciter.
7: 3 jours de pluie, hein?
10: 3 jours de pluie?
7: Oh, oui, voilà. C'est ce qui a été annoncé.
10: Donc, je ne sais pas si on doit connaître encore une pluie de plusieurs heures que nous avons connue ce matin. Si ce serait encore le cas, je pense que, M. Pascal, nous aurons les pieds dans l'eau, puisque moi j'ai quitté ma maison hein, déjà.
7: Mais il y a déjà, même à Lomé, il y a beaucoup qui ont déjà leurs pieds dans l'eau.
10: Oui, ma maison est inondée. Surtout que depuis qu'on nous a fait cette route nationale numéro 5, Lomé-Palimé, nous n'avons pas de caniveau. Cela fait que l'eau même prend sa direction, prend une direction qui il appartient, si vous voulez que je parle en français, parce que c'est comme ça. Donc, ça fait que
7: le trace même sa propre voie.
10: Pardon?
7: L'eau trace sa propre voie alors.
10: Voilà. Donc depuis un temps, moi je ne suis plus dans ma maison. Voilà, je vis au service.
7: Vous vivez au service?
10: Je vous dis que à l'heure où je vous parle, je suis au service. Je ne dors pas à la maison.
7: Et vous ne savez pas quand est-ce que vous allez retourner?
10: Voilà. D'accord. Donc, c'est vraiment, il va falloir que qu'on revienne faire ce qui doit être fait, hein, surtout sur les caniveaux. Nous n'avons pas de caniveaux. Sur cette voie-là, c'est pas mal. Alors qu'avant, avant que les pommades ne viennent casser les routes là, nous avons des caniveaux. Pourquoi ne pas remettre ces caniveaux là à M. Pascal? Non. Merci.
7: Le message est envoyé justement aux autorités. Merci, Brice. Oui, Gosson.
8: Oui, je voulais inviter la population, oui, surtout de la capitale, à faire en sorte de mettre plus de pression sur l'autorité. En quoi faisant? Vous allez constater que dans beaucoup de ruelles, il y a des crevasses qui recueillent de l'eau de pluie. Et pour y passer aussi, parfois, tu peux t'embourber, ou alors ton véhicule peut rester bloqué là-dedans. Maintenant, moi, je veux faire comme Uriel, que je salue au passage. Il m'a raconté que dans sa devanture, il n'attend personne, et quand il trouve des caillasses, il en ramasse pour colmater les trous. Donc, j'invite les citoyens à faire cet acte citoyen de faire en sorte de colmater les trous, les brèches qu'il y a à leur devanture, histoire que l'eau qui passe dans la rue ne stagne pas et qu'elle poursuive son chemin. Ce faisant, elle finira par stagner quelque part, ou alors rejoindre les bassins, ou alors la lagune, qui ne fera que grossir. Et là, ce sera encore de la pression sur l'autorité.
7: D'accord.
8: Sincèrement, il faut que les gens comprennent le sens de cette invite.
7: D'accord.
8: Et en face, du travail qu'il faut pour.
7: D'accord. Vous avez cité Uriel tout de suite. Il y a Didier également qui nous suit. Didier qui dit, Pascal, Lomé est catastrophique ce matin. Et par rapport à l'expérience même d'ailleurs qu'il a vécu, il y a sa voiture même d'ailleurs qui a été embourbée quelque part. Je ne sais même pas si finalement il a pu trouver une solution pour cela. Un autre auditeur que nous recevons. Allô?
11: Respect Pascal.
7: Patrick, respect partagé.
11: Ah, comment vous allez ce matin?
7: Ça va pas la grâce, j'espère que vous allez bien aussi.
11: Ça va bien.
7: D'accord.
11: Gosson, bonjour à toi.
8: Bonjour.
11: Vraiment, pas facile, félicitations. Pascal.
7: Oui.
11: Vraiment, ce matin, je suis un peu contre. Et c'est pourquoi?
7: Non, pourquoi?
11: Voilà. Ceux qui ont appelé, ceux qui m'ont précédé, c'est des nouvelles têtes. C'est des gens. Bon, nous qui sommes des habitués de l'émission, c'est des gens qui n'appellent jamais, et c'est la première fois qu'ils appellent. Moi,
7: tout,
11: ça me
7: va
11: aucun coup. Il y a beaucoup qui suivent l'émission, et que Canal FM ne choisit pas les auditeurs. Donc, c'est ça.
7: D'accord. Alors, merci pour cette précision. Hein,
11: voilà, oui, c'est important. Alors, je ne veux pas que tu me demandes, je ne veux pas que tu me demandes plutôt que comment est-ce que moi j'ai vécu, ou bien je vis la journée. Ça, ce n'est plus quelque chose à raconter. Mais je vais aussi dire que personne ne peut empêcher la pluie de tomber. Personne ne peut aussi définir quand est-ce que cette pluie viendra. Mais qu'est-ce que nous allons faire en tant qu'humains? C'est vrai, on sait que les autorités font des efforts, mais ça reste encore. Et nous-mêmes, la population, l'incivisme, comment est-ce que nous gérons ça? C'est vrai, vous savez, le Togo n'est pas le seul à avoir ces pluies. Si vous suivez un peu l'actualité à l'étranger, je pense qu'il y a de cela deux jours. Allez-y voir ce qui se passe au Ghana, la Côte d'Ivoire, même en Europe. Donc, c'est dire qu'on ne peut jamais empêcher la pluie, mais nous-mêmes faisons un effort à le gouvernement d'abord. C'est vrai, je viens de le dire, mais il faut que ça se multiplie. Les gens parlent des carnivores. Pourquoi ne pas se poser pour ça? Pour qu'au moins, nous soyons aussi à l'aise quand il pleut. C'est vrai que ça ne peut pas être bon à 100%, mais c'est bon. Et je vous dis que, actuellement, là, pour finir, le seul quartier, selon moi, qui est un peu épargné, au moment où moi je parle, c'est bien celle-là. Si quelqu'un en trouve encore mieux.
7: C'est quel quartier? Pardon, c'est quel quartier? Oui, c'est quel quartier?
11: La caisse.
7: Ah, la caisse.
11: Voilà, c'est le seul quartier qui serait épargné. Si quelqu'un peut encore voir le contraire, l'émission continue.
7: D'accord. Bonne émission. Merci beaucoup, c'est votre point de vue. 90-86-35-35. Allô?
12: Ah, bonjour Pascal.
7: Bonjour Basile, comment vous allez?
12: Oh, heureusement, comme d'habitude. Moi, je ne comprends rien. Après Gérard, j'appelais, mais on ne me prenait pas.
7: Non, mais.
12: C'est quoi? C'est changé? C'est quoi le sujet?
7: Non, c'est toujours le sujet, bien sûr. Hein. D'abord, les dégâts causés par la pluie, bien sûr, dans vos quartiers respectifs. Et aussi, nous parlons aussi de la décision de la Cour de justice de la CEDEAO. L'opposition s'est prononcée là-dessus la semaine dernière. Et l'opposition parlait même d'ailleurs d'une victoire d'étape à votre niveau. Quelle est votre appréciation alors de cette décision de la Cour?
12: Non, pour la Cour, je l'avais déjà dit la fois passée. Il a fait un service minimum, mais on doit remercier cette cour parce qu'aujourd'hui, si les adversaires au pouvoir sont conséquents envers eux-mêmes, ils doivent s'unir et combattre. Le pouvoir ne peut plus dire que non, ils sont hors la loi. Parce qu'une juridiction régionale même a dit que ce qu'ils ont fait, ça ne respecte rien. Voilà. Donc, mais comme il y a dans ceux-là qui font face à ce pouvoir, comme il y a des gens qui sont des marui-marui, je vais manger là, ça ne se fera pas. Et c'est très dommage pour nous, Togolais. C'est très, très dommage pour nous, Togolais. Voilà.
7: D'accord.
12: Pour la pluie, chez moi ici, d'habitude, il peut pleuvoir n'importe comment. Je ne vois pas de l'eau à quelques endroits, mais je suis sorti.
7: Vous êtes dans quel
12: quartier? Est inondé.
7: Basile, vous êtes dans quel quartier?
12: Dans les trucs de Les Bassito.
7: Ah, Les Bassito, c'est ça.
12: Là où on appelle l'Amérique, là.
7: Oui, oui, j'entends parler. Je ne connais pas.
12: Oui, oui, oui. Il y avait jamais de l'eau là-bas. Ce matin, je suis sorti pour aller vers là-bas, mais je ne sais pas s'ils sont en vacances ou pas, mais c'est plein. Les routes qui encadrent cette école sont aussi inondées. Mais jusque-là, la pluie n'a pas cessé chez moi. Voilà.
7: Non, mais donc, je pense. La météo a annoncé plutôt 72 heures, c'est-à-dire 3 jours de pluie. Donc, ça n'a pas encore quitté la capitale.
12: Oui, oui, oui, il pleut toujours chez moi.
7: D'accord, il pleut ici chez nous aussi. Oui, Gosson.
8: Tu avais lu un sujet en début d'émission.
7: Oui, oui, tout à fait. Bien sûr, la Géroute Togo.
8: Oui.
7: La création de la Géroute Togo, cette nouvelle agence qui va s'occuper alors des infrastructures routières.
8: Comme si il n'y avait pas d'agence qui s'en occupait, Pascal. Les Anglais ont l'habitude de dire « Don't mind the body, just mind the engine. » Attendez, ce n'est pas parce que on va remplacer la coquille que tout sera rose. Moi, j'aurais même aimé qu'on laisse une coquille vieillissante, mais qu'à l'intérieur, il y ait du bon, du vrai, du sérieux. Quelle sera la différence entre la SAFER et Agerout? Et que bon, c'est quoi Agerou va apporter que la SAFER ne pouvait pas apporter dans le temps et qu'il faille changer de patronyme et je ne sais quoi d'autre pour Agerou.
7: Non, mais la SAFER a changé aussi de nom et la SAFER c'est bien différent. Et la Agerou c'est une nouvelle agence même d'ailleurs de route.
8: Hein. Qui va trouver les fonds où pour faire quelle route? En fait, c'est en matière de sigles et de création d'institutions. Je ne suis pas sûr que ni le Nigeria, ni le Ghana, encore moins la Côte d'Ivoire, ont plus de sigles que le Togo. Non. En ça, je suis convaincu, nous devons être les champions. Mais quelle est l'adéquation entre la multitude de sigles créés, d'institutions créées, et la réalité sur le terrain? C'est ça le plus important.
7: D'accord.
8: À Géroute, on pouvait s'en passer, mais du moment qu'on a l'intention, il y a un ministère des Travaux publics, c'est suffisant pour faire du bon quand on le veut, quand on y met les moyens.
7: D'accord, merci beaucoup, Gosson. Je lis ce message de cet auditeur sur notre numéro WhatsApp. Bonjour, monsieur Pascal. Moi, je suis arrivé au service déjà à 6h30 en ce qui concerne les inondations et que à chaque moment, il faut accuser l'État. Je vous pose la question. Qui est l'État? C'est nous tous. J'ai la chance d'aller à pied sur certains artères de Lomé. partout, les caniveaux sont bouchés par les ordures. C'est l'État qui bouche les caniveaux. C'est Monsieur Akondo qui justement nous pose la question. On va recevoir cet autre auditeur. Allô?
13: Allô.
7: Bonjour.
13: Bonjour.
7: C'est Pélé.
13: Oui, c'est Pélé.
7: J'espère que vous allez bien.
13: Ouais.
7: Là, vous êtes à Doumacécé.
13: Djoulassamé.
7: Ah, Djoulassamé plutôt.
13: Vous savez que quand on parle de Djoulassamé avec, c'est la lune là, c'est la foi à la bannière. Vous savez, c'est-à-dire, il faut se poser la question d'être où. Où on est. Et cette richesse, la mission se trouve, la minorité qui t'accapare la richesse du pays, dans la tête là, ça peut aller un peu. C'est fini. Le reste, il n'y a rien. La question posée, quand on parle des caniveaux, les gens bouchent les caniveaux. Quand on fait caniveau, il faut les couvrir. Il faut les couvrir. Quand on fait caniveau, il faut les couvrir. Quand vous laissez caniveau en l'air comme ça, vous ne voulez plus pas rentrer dedans. D'abord, à l'époque, quand il y avait les caniveaux, les gens ne peuvent pas parler que les Togolais ne sont pas de la société. Les Togolais, c'est très fort. Mais à un niveau donné, la gouvernance démontre que tout est dans le désordre. C'est ce qu'on fait. C'est la gouvernance qui détient tout le pouvoir. Quand vous voyez, moi, on ne peut pas toujours le maire et Cotonou à l'époque. Cotonou était poubelle. Le maire était à la belle. Aujourd'hui, le maire est devenu poubelle. Cotonou est devenu la belle. Pourquoi? Parce que quand Taouan est arrivé, il est arrivé avec une rigueur. La rigueur n'est pas un joli. Mais il faut punir les gens. Mais lorsqu'il n'y a pas la politique des grands travaux, quand Taouan est arrivé, il a commencé la politique des grands travaux. Où se trouve le PC, Cognac-Singé, où se trouve? Où il se trouve? C'est la question qu'il faut se poser maintenant. Est-ce qu'il y a eu un conseil de ministres qui parlait de tout ce qui se passe comme la pluie là? Est-ce que les ministres sont sortis? Est-ce que c'est le préfet qui va sortir d'abord avant que les ministres sortent? C'est la question qu'il faut se poser. Mais c'est dommage pour le Togo, quoi. Quand on parle de 3 jours, qu'est-ce qui va se passer? On parle de 3 jours actuellement, ce qui se passe. Mais est-ce que vous pouvez arriver à Giacomo? Est-ce que vous pouvez arriver là-bas? Est-ce que vous pouvez arriver à Tipoli? Impossible. C'est dommage pour ce pays de Togo. Ce petit rectangle-là, l'ONU, le demi-cercle même, le demi-cercle de l'ONU, le boulevard, c'est-à-dire que ce qu'on classe comme l'ONU, le demi-cercle-là, on n'arrive même pas à la tenir. C'est dommage. On n'arrive même pas à la tenir pendant 60 ans. Pendant 60 ans, ce régime-là existe. Il n'arrive même pas à tenir ce demi-cercle, l'ONU, ce demi-cercle-là, le boulevard construit comme ça, ce demi-cercle. La famille Assimba n'arrive pas à tenir ça, c'est dommage.
7: D'accord, merci Pélé pour votre intervention. Autre auditeur, allô?
14: Allô, bonjour Pascal.
7: Bonjour Monsieur Gado, comment vous allez?
14: Oh, ça ne va pas. Je n'ai rien à la maison, je ne sais pas comment manger, je suis à Tato, marché, on n'a rien à la maison. Voilà nos routes impraticables. La route de Madin Tegala, de Limousin jusqu'à Dido Gomela. Non, non, non. Un grand boulevard, hein. Mais allez voir. Avocat ne peut rien faire, avocat n'a pas de moyens, il n'a pas de moyens. Et on souffre. Finalement, la dame a quitté le quartier, Madame Chiga, elle n'est plus là-bas. Quand elle est dans sa voiture-là, sa tête contre le plafond, le péril, sa péril va tomber, elle n'est plus là-bas. C'est triste. Vous savez, l'Assemblée dit climatique, c'est ça qu'on mange. Il faut voir les routes truquées. Les routes aussi sont truquées. Les rues n'ont pas de caniveau. Les caniveaux ne sont pas fermés. C'est comme ça qu'on fait des routes. Inondation, d'accord. Mais après inondation, on veut que l'eau passe, non? C'est ça. Où sont les caniveaux? Mais on trouve, c'est pas possible. Pascal, il faut faire tout. Vous allez voir vous-même là. Même à Badagou là-bas, là. Est-ce que c'est vivable? Non, c'est triste. Hein? On parle de matriquer. Il faut arrêter ce problème de matriquer. Les routes truquées, le même regard, où est l'argent? On parle de Manoué, c'est ça qu'on mange. Merci, bye bye.
7: Merci à vous, Monsieur Gado, pour votre intervention. Bonjour, Canal FM. Par rapport à la pluie, c'est la catastrophe. Hein. Il n'y a pas d'autre mot pour qualifier ce qui se passe. Je me demande s'il y a un seul quartier d'épargné. Je prierai juste nos ingénieurs, architectes, urbanistes et tous les spécialistes du domaine de l'assainissement de bien vouloir se regrouper pour réfléchir ensemble et proposer des solutions à même de nous sortir de cette situation ou tout au moins nous soulager. C'est Monsieur Baba qui nous envoie le message. Allô?
15: Allô?
7: Oui, bonjour.
15: Bonjour.
7: C'est monsieur?
15: C'est monsieur Lelawa.
7: Monsieur Lelawa.
15: Oui, d'Ablogame.
7: Vous nous appelez d'Ablogame. Allez-y, monsieur Lelawa.
15: Vous savez, ce pays-là, hein, finalement, nos députés, il y a quelque chose qui m'étonne. Le problème est là dans le pays. Tout le monde le voit. Au lieu d'interpeller les autres, les ministres et autres, les appeler pour leur poser des questions, hein, ils sont là à je ne comprends pas. Il dit que leur champion, alors que le champion aussi est là, tout le monde, nous tous, nous sommes dans le problème. Hein, au lieu de dire la vérité, ils sont là à dire, notre champion, dis-moi. Voilà maintenant, nous sommes devant le fait accompli. Tout le monde voit. Hein? Et on dit le champion. C'est-à-dire, moi je suis à la place du chef de l'État. Hein? Je vais démissionner et appeler nos conditions. Ensemble, nous allons réfléchir pour le bonheur du pays. Finalement, on se demande s'ils sont des Togolais vraiment. Finalement, hein, moi.
7: D'accord. Okay. Merci, monsieur Lelawa. Merci beaucoup, monsieur Lelawa, et pour votre intervention. Gosson, je ne sais pas si vous regardez, il y a une vidéo déjà sur mon ordinateur portatif. C'est un auditeur qui nous a envoyé cela. C'est le rond-point d'Atikoumé, hein, le rond-point d'Atikoumé, où quand vous regardez même d'ailleurs l'eau qui est stagnée, là, l'inondation, vous pourrez même d'ailleurs mettre alors de la pirogue là-dessus.
8: Après que j'aurai quitté ici, j'irai à Didjolé. Donc, j'emprunterai la voie. Mmh. D'ailleurs, quand je te disais tout à l'heure que j'étais à CB, tout au long du côté droit de la route nouvellement construite, mais il y a trop de maisons aux devantures desquelles l'eau stagne. Il y a des boutiques qui sont inondées, l'eau est rentrée là-dedans. Donc, pour arriver au niveau de ce carrefour, je veux saisir l'occasion pour inviter les conducteurs à deux roues, surtout les dames, de faire très attention à ce carrefour. Parce que
7: les rails
8: ne sont pas perpendiculaires à la voie. Elles sont obliques. Donc, ça fait glisser, ça fait tomber trop de motocyclistes.
7: Tout à fait.
8: Je saisis l'occasion pour les inviter à la prudence.
7: Tout à fait.
8: Pour revenir à l'auditeur qui a dit que les caniveaux sont bouchés, je partage partiellement son avis. À la différence que ce ne sont pas les citoyens qui construisent les caniveaux à ciel ouvert, ni qui refusent de les boucher de façon hermétique. Quand tu prends l'exemple des caniveaux qui sont situés sur la bretelle de Didjolé à Lomégan, cette bretelle-là, ce pavé, mais il y a des caniveaux, mais c'est tout. Tu y verras très rarement des ordures, encore moins du sable. Parce que c'est couvert. Pourquoi est-ce que pour les autres caniveaux, on ne décide pas de couvrir les caniveaux? Et même, quand il dit que les caniveaux ont bouché, les déchets ont bouché les caniveaux, la grande lagune de Nikonakwe, j'y reviens toujours. En majorité, c'est le sable. On ne va pas me convaincre comme quoi ce sont les citoyens qui versent le sable dans les caniveaux. Non. Pour défaut d'assainissement, naturellement, l'eau charrie le sable vers les rigoles qui vont vers la lagune. Donc, son avis, je ne le partage que partiellement, franchement.
7: D'accord, merci Gosson Ketomania. On s'ouvre également encore à nos auditeurs. Il y a notre confrère Jean-Marie Gonsalves qui nous suit, bien sûr. Il est de Radio Mokpokpo.

0: pour le tour matin. Et quand vous ne voulez pas laisser le voisin, les autres s'ouvrent, ils vont dire que je suis voisin. Non, je suis voisin. Nous n'avons qu'à revoir le pays là. On est fatigué. On est fatigué.
1: D'accord. Merci beaucoup, Monsieur Mawena, pour votre intervention. Oui, on reçoit pour cette première partie hein, le dernier. Et là, puisque nous allons revenir après avoir fait un clin d'œil à nos annonceurs. Allô?
2: Allô?
1: Oui, bonjour.
2: Bonjour.
1: C'est Monsieur Mawuto.
2: Oui, salut, votre invité. Vous savez, bien entendu, on a dit que les gouvernements font un effort. Quel effort? Les mêmes personnes qui gouvernent le pays depuis 1960. Qu'est-ce qu'on fait maintenant pour arrêter un certain fait le problème de l'immigration au Togo? Les mêmes personnes ont dit que les calibres et qu'au Ghana aussi une civilisation. Les calibres que nous avons ici au Togo, c'est pas qu'on. C'est-à-dire que tout le monde au Ghana. Si vous allez au Ghana, il n'y a pas les roues sans calibres. Alors que chez nous ici, il y a les roues sans calibres. Si vous arrivez au niveau d'Afrique comme l'Europe pour là-bas. Celui qui a fait sortir l'argent de l'État dans la tête pour faire cette boule-là, c'était M. Sanyeya, ministre de l'Économie à l'époque. Il était son propre argent. Il a noté la route qui a fait là-bas. Chaque fois, c'est la plus sur la route. Voilà. Alors qu'il a fait sortir l'argent de l'État dans la tête pour faire cette boule-là. Personne ne dit rien à personne. C'est ça le Togo. On n'a qu'à arrêter de comparer le Togo qui est la fille. C'est non. J'ai mis le Togo, ça ne va pas. C'est les mêmes personnes qui sont là depuis le sens. Donc c'est bon. Si vous ne pouvez pas vivre maintenant au Togo, c'est à l'image de la gouvernance. C'est un échec total. Tout le monde est ignoré.
1: D'accord. C'est pas sorti. D'accord. Merci, Monsieur Mawuto, pour votre intervention. Monsieur Mawuto, c'est justement la dernière personne hein, pour le compte. Alors de cette première partie, on va faire un clin d'œil à nos annonceurs et on revient juste après pour la deuxième partie.
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0: Nous sommes de retour dans cette émission Club de la Presse. C'est une émission spéciale que nous animons aujourd'hui, compte tenu de la situation, bien sûr, hein, des dégâts de pluie alors dans notre dans nos différents quartiers. Nous animons cette émission avec vous pour savoir exactement comment ça se passe dans vos quartiers respectifs. Et décrivez-nous la situation. 90-86-35-35.
1: Allô? Par ça, je reviens, Basile.
0: Oui, Basile, vous revenez. Oui, allez-y, Basile.
1: Oui, mais c'est pour demander au tenant de l'ordre actuel là, que bon, ils n'ont qu'à voir la situation. Et je ne sais pas c'est eux seulement qui doivent être là. C'est la situation ça. Une pluie depuis le matin jusqu'à maintenant, c'est maintenant que ça a changé de là chez moi. Bon, mais les endroits où moi j'ai visité, il y a déjà de l'inondation. Il n'y en avait pas avant. Pourquoi est-ce qu'ils ne... Moi, je serai à leur place et je vais passer la main et dire que bon, si c'est moi qui ne fais pas bien, on va voir. Mais pourquoi ici, ça ne peut pas se faire comme ça? On nous dit 2040. On va être dans ça jusqu'à 2040 encore. Encore possible qu'on soit là jusqu'à 2040. Qu'est-ce qu'il y a? Quel est le problème? Quel est le problème à leur niveau? Qu'est-ce qu'ils ont fait? Moi, je leur ai toujours proposé. Mettez tout ce que vous craignez sur la table et que les acteurs, tous les acteurs n'ont qu'à venir et vous allez vous entendre entre vous. Et ça, là aussi, là, on va dire que ce n'est pas bon. Non, franchement, je ne connais pas. Je ne sais pas pourquoi je suis de Togo. Merci à vous.
0: Hervé, Basile, vous n'allez pas regretter quand même d'être né au Togo. 90, 86, 35, 35, 91, 36, 63, 75. Et nous avons notre auditeur en ligne. Allô?
2: Allô? Oui, c'est Pélé qui
0: est là. Oui, Pélé, voilà.
2: Oui, bon, moi je voudrais dire que, on va voir la réaction du PC ou bien du gouvernement. On va voir leur réaction. Maintenant, je voudrais toucher une voix présidentielle. Quand vous prenez la voix, le MEDE, Assier Janawe, jusqu'à l'aéroport.
0: Oui.
2: Est-ce que cette voix-là, est-ce qu'il y a des caniveaux? C'est une voix présidentielle. C'est cette voix-là que prenait Eyadema pour aller à l'aéroport. Jusqu'à aujourd'hui, on y a venu pour aller à l'aéroport. Est-ce que cette voix-là, est-ce qu'il y a des caniveaux? Est-ce que cette voix-là est bien tracée? C'est une voix très sale. Donc, c'est présentiel. C'est une voix présentiel. C'est-à-dire, posez-vous la question. Cherchons à savoir où se trouvent les belles voix à Lomé. Où se trouvent ces belles voix? Vous allez voir que peut-être le colombe de la paix jusqu'à GTA, et pas Madame Aplum. Il n'y a rien à Lomé. Il n'y a rien. Pendant 60 ans, il n'y a rien à Lomé. C'est-à-dire, tout ce que nous sommes en train de dire, nous ne sommes pas d'accord pour que notre pays soit comme ça. Nous ne sommes pas d'accord. Mais comme ça fait honte là, on doit crier là-dessus. Mais lorsqu'on crie même, le chien envoie la caravane pas. Mais ce n'est pas normal. Mais est-ce que la question que nous posions, les ministres qui sont là, aux côtés de Paul Nassimbe, est-ce que c'est Paul Nassimbe qui doit parler d'abord avant qu'eux ne sortent? C'est la question que nous posions.
0: D'accord.
2: Est-ce que c'est le président qui va parler d'abord? Parce que nous savons que, comme le président porte toujours les vestes, et tous ils portent les vestes, lorsque le PC va commencer par porter Boubou, vous allez voir, tous les ministres vont porter Boubou. Ça veut dire que, comme il ne parle pas, rien ne bougera.
0: D'accord. Merci beaucoup, Pélé, pour votre intervention. Et déjà, deux passages, c'est déjà bon pour, bien sûr, et Pélé. Allô?
3: Allô, Pascal?
0: Oui, monsieur Garou.
3: Oui, je vais vous dire la vérité. Hein. Franchement, actuellement.
0: Mais dites-moi la vérité.
3: N'attendons rien de l'État. Hein. Non, c'est sérieux, n'attendons rien de l'État. L'État ne peut rien nous faire. Tu vois, maintenant qu'ils vont commencer à construire les cadeaux, tout ça. Non, c'est dommage. L'État n'a pas les moyens, mais tu vas construire toutes ces routes-là. Non, en ce moment, c'est le coup qui périt. Vous savez, si on ne tue pas la corruption, la commission va finir à tuer le pays. Si on ne tue pas la commission actuellement, là, la corruption va tuer le pays. Parce que on ne contrôle rien. On ne contrôle rien. On dit une route épaisseur 10 cm. On va avoir 5 ou 6. Mais vous voyez, et les gens étaient ici. Monsieur Colani avait parlé de ça. Vous voyez, mais c'est triste. Je ne sais pas pourquoi le PC ne peut pas renvoyer ces gens-là. Si moi je suis avec lui, les gens vont marcher avec la tête dans ce pays. Franchement parlant, il ne faut pas seulement penser à nos forces. Beaucoup de l'argent, ils ont trouvé ça où? Vous êtes dans le fonction pays, vous êtes riche. Comment ça? Moi, je connais déjà. C'est le salaire qui offre des maisons comme ça partout. Non, vous n'êtes pas visible là.
0: Merci beaucoup, Monsieur Gado. On va d'abord lier cette alerte de l'ANPC, c'est-à-dire l'Agence nationale pour la protection civile, hein, cette alerte que l'agence qui vient de parvenir bien sûr à notre rédaction et l'Agence nationale de la protection civile ANPC porte à la connaissance de population que les pluies diluviennes ont entraîné une augmentation du niveau dans les ouvrages d'assainissement, le dispositif d'évacuation des eaux est fonctionnelle. Une attention particulière est portée sur les localités vulnérables des communes Golfe 2, 3, 5, 7, à Guanivé, 2, également 4, 5 et 6. La circulation est perturbée sur les boulevards Yadéman face à l'ambassade des USA, 30 août face siège Amnesty International, CARA, intercession, église Baptiste, les services techniques à pied d'œuvre pour la reprise de la circulation et prière à l'entir et suivre alors les instructions des agents. Et également, il y a quelques conseils pratiques hein, à la population. D'abord, il faut protéger les personnes vulnérables, c'est-à-dire les enfants, personnes âgées et en situation de handicap, etc., un lieu sûr, et limiter les déplacements non nécessaires, protéger les documents importants et disjoncter le compteur hein, électrique si nécessaire, quitter les zones critiques, éviter la traversée des cours et plans d'eau et restons vigilants et prudents. C'est ce que justement l'ANPC, l'Agence nationale pour la protection civile, nous annonce. Allô?
4: Oui, allô?
0: Allô, bonjour.
4: Bonjour.
0: Oui, Patrick?
4: Ouais, je reviens pour le dernier partage.
0: Justement, allez-y.
4: Bon, Pascal, déjà, je vais vous demander voir, hein, parce qu'en ce temps aussi, il y avait cette demande de la CASA aussi, il y a l'émission, quoi. Il ne serait pas bon, au moins, au cours de la semaine, les vendredis, chaque vendredi, que vous ayez une émission comme ça, où les auditeurs peuvent appeler durant toute l'émission. Vous-même, vous avez vu que vous avez ouvert la ligne. Ceux qui ont appelé, donc, c'est que les gens ont beaucoup à dire. Si chaque semaine, chaque vendredi, vous faites une libre antenne, je pense que ça peut quand même aussi aider les uns les autres. Parce que, comme j'ai l'habitude de le dire aussi souvent, cette émission, c'est un rendez-vous du donner, du recevoir.
0: Tout à fait.
4: Voilà, les auditeurs, nous apprenons et nous informons. Je rappelle aussi qu'en Côte d'Ivoire aussi, il y a une émission pareille, où on appelle ça grogne matinale. Et c'est le gouvernement, même quand il sourit ça, où les citoyens appellent pour dénoncer tout ce qu'ils ne veulent pas. Et il y a les autorités qui sont là, eux, c'est leur devoir. C'est leur mission, ils écoutent leur mission pour que quelque chose soit fait quelque part là où ça ne va pas. Donc, je vous demande, je vous prierai si vous pouvez faire un effort aussi pour que chaque vendredi, vous nous laissez, nous parlons tout au long de l'émission, ça peut aussi quand même contribuer quelque chose à la construction.
0: D'accord. Si c'est le commandant qui le dit, nous allons y réfléchir, on prendrait les dispositions.
4: Regardez-vous.
0: Ici.
4: Bon, voilà, pour dire, j'ai aussi un grappin aussi qui me disait que pour petit frère, si tu veux acheter un terrain, attends la saison pluvieuse et vas-y, tu vois le milieu, si c'est bon, tu achètes. Donc, j'invite nos autorités à aller sur le terrain dès maintenant pour voir l'état dans lequel la ville se trouve présentement. C'est pas seulement à Lomé, hein, de mettre un comité sur place, d'aller d'ici demain et faire l'expertise pour que quelque chose soit fait pour l'avenir.
0: Bonne émission. Merci beaucoup Patrick pour votre intervention. Bonjour Pascal. L'eau de pluie a eu raison de nous. Nos maisons et les rues sont invivables. Et est-ce que ces autorités-là ont préparé à secourir les sinistrés après la pluie? C'est Monsieur Rowe hein, qui nous écrit depuis Yokoué. Yokoué, c'est un autre quartier aussi. Hein.
5: Allô.
0: Allô. Oui, bonjour.
5: Bonjour.
0: C'est Monsieur.
5: Joyeux bonheur.
0: Ah, JB.
5: Oui.
0: J'espère que vous allez bien.
5: Je voudrais remercier M. Kado. L'état de PC là ne peut rien nous faire. Et c'est une vérité, une véritable vérité incontournable. La réalité, on le connaît au Togo. Les trois jours de pluie là vont démontrer à suffisance l'incapacité de l'inestimable sous l'impulsion, sous ceci, sous cela, que l'on nous raconte chaque jour. Mais l'impulsion, on ne le voit pas. Le PC n'a qu'à avoir le courage de sortir, de regarder juste Canal FM, Ranoukopé Badago. Le PC n'a qu'à sortir pour dire, je suis dans une voiture banalisée, regardez un peu Casablanca. Il saura. Mais ceux qui m'entourent là, vous faites quoi? Qui fait quoi, quand et comment? Mais si on est là à caresser le poil, on se trompe. On se trompe. Pascal, de chez toi, de ta maison vers Canal FM, c'est la croix et la bannière. Mais on est où là, maman? On est où là? Le peuple serait artificié à quel degré avant que le professeur Klassou va parler? Avant que Barry Moussa Baké va parler? Avant que Enoubli Boua va parler, Samy Jetové, qui sont où? Non, Nana Ma.
0: D'accord, JB, merci pour votre intervention. Bonjour Pascal et bonjour le panel. Toute la ville est sous l'eau, l'inondation est réelle dans nos quartiers qui étaient auparavant épargnés, c'est-à-dire Baguida, Avepozo, Kogan. Dans les quartiers traditionnels victimes d'inondations, c'est pire, voire apocalyptique. Où sont les ministres de l'eau et de la sécurité, les députés, les opposants? Bref, nous sommes foutus. Que le Seigneur nous vienne en aide. C'est Kokou qui nous écrit depuis Avepozo. Allô?
6: Pascal.
0: Oui, bonjour.
6: Bonjour, c'est Waris qui revient pour la deuxième fois.
0: Voilà, Waris.
6: La pluie recommence encore chez nous ici.
0: Là, c'est Azan.
6: On peut s'en sortir. Et on nous annonce trois jours de pluie.
0: Là, finalement, vous ne pouvez plus retourner à la maison, puisque vous êtes au service, là.
6: Je vous dis que je suis au service. Voilà. Si nous avons ce pouvoir-là, cette capacité-là, je pense que les deux autres plus, nous allons les dédier vers d'autres pays. Ou soit au Ghana, ou soit je ne sais pas où.
0: Mais est-ce
6: puisque
0: que...
6: on ne peut pas.
0: Oui, mais hein? la question de savoir, est-ce qu'il ne pleut pas là-bas pas, aussi
6: hein? Déjà, pour la première, le premier jour, vous voyez les dégâts. Bon, c'est Pascal. Je pense que l'Assemblée nationale a fait un travail à féliciter. Il a interpellé le ministre du Sport et nous avons vu les sanctions qui sont tombées sur certains entraîneurs. Mais pourquoi ne pas faire sur d'autres positions? Je vous dis que le travail est à féliciter, mais il y a un mais. Tant que l'Assemblée nationale ne va pas, il faut dire convoquer, inviter, si vous voulez, sur cette situation, d'autres situations, dont celle dont nous parlions ce matin, les inondations et autres. Là. Tant que elle ne fera pas ça, je pense que ce qu'il a fait ou ce qui doit être apprécié sera, comment dirais-je, penser comme une poudre aux yeux, puisque ce que nous vivons dans le pays en ce qui concerne l'inondation, et c'est chaque année. Bon, est-ce qu'il n'y aura plus d'autres solutions pour anéantir ça? Mais c'est vraiment,
2: Monsieur Pascal, vraiment, ça dit, je n'ai plus de mots.
0: D'accord. Ça se comprend. Merci beaucoup, Aris. 90 86 35 35 91 36 315. Allô?
7: Allô, mon directeur.
0: Bonjour, papa Sibiti.
7: Bonjour sur le plateau.
0: Oui.
7: Maintenant, à l'attention de Canal FM, je vous assure, c'est vous qui dirigez. Dites à votre Christian, bien à votre Christian, ça fait 11 fois que la ligne est libre. Mais mon directeur, je n'ai pas pu intervenir.
0: Ah
7: donc,
0: bon?
7: Dès que la ligne est libre, il n'a qu'à nous garder. Tant pis pour nous perdre nos unités.
0: Oui, mais Papa Sibiti,
7: oui.
0: Le souci, c'est que quand on vous garde, vous allez perdre votre crédit pour rien.
7: C'est mieux que de ne rien dire.
0: D'accord, ok, c'est compris.
7: Pardon.
0: Okay. Allez-y maintenant.
7: Oui. Mon directeur,
0: oui.
7: Le Togo, à Lomé, venez voir chez nous. Bon, avec les collecteurs souterrains, bon, on arrive, mais il y a toujours l'eau. Ceux qui disent que oui, c'est les caniveaux. C'est parce qu'ils n'ont pas vécu l'inondation. Nos caniveaux, comment ils ont fait? Mon directeur Pascal, venez voir nos collecteurs, ils sont sur le terrain. On ne sait pas quand est-ce qu'ils seront bouchés. Est-ce qu'en ASAP, quoi? Le président de la République, là, c'est comme ça que moi je l'appelle. Il n'a qu'à sortir. Le ministre des TP, vous savez, Obasanjo, quand il était sur le génie civil, c'est quand il pleut. Qu'il prend sa jupe pour suivre le cours des eaux. Et bon, pour savoir, dès que la pluie finit, on fait. Depuis que nous intervenons là, le gouvernement, le président, vous voyez comment on l'insulte. Moi, je ne suis pas content. Depuis que nous parlions, on n'est jamais venu nous dire, nous n'avons pas attesté. Déjà nos cris, le président, le gouvernement a compris ce quartier-là. A été atteint. Il ne peut pas le faire de temps en temps par an. Mon directeur, c'est que ça ne va pas. Hein? Les gens ont construit de belles maisons, ils les ont quittées. C'est normal. Quand on veut comparer, les gens comparent, vous dites de ne pas comparer. Allez à Ouaga, allez à Accra. Quand si vous voyez un caniveau, mais c'est combien de mètres de large, combien de mètres de profondeur. Ici, nous ne savons pas si. Quelle école nos ingénieurs, ils ont été à quelle école? On fait un petit caniveau de 50 cm de largeur. C'est un caniveau ça. Et quand on dit quand on forme, les caniveaux, les sangas là, comment les agents de sanité. À ce côté, on avait un vieux, monsieur Lacré. Mais ici, ils n'ont qu'à créer des poches, je ne sais, des cellules comme ça.
0: D'accord.
7: Dès que vous passez devant une maison, il y a du n'importe quoi. On les casse. Il ne faut pas accuser ceux qui sont là, les ribérés. Bien sûr,
0: certains
7: ne sont pas contents, ne sont pas citoyens. Faites-nous tout ça là. Merci beaucoup.
0: Merci beaucoup, Papa Sibiti. On a compris que Papa Sibiti a beaucoup de choses à dire. On va recevoir le dernier auditeur pour le compte alors de cette émission. Je sais que vous aussi, vous avez beaucoup de choses à dire, mais on va finir quand même sur ce dernier auditeur. 90 86 35 35 91 36 63 75 et également vous pouvez nous écrire sur notre numéro WhatsApp 90 45 78 57. Nous allons recevoir le dernier auditeur pour le compte alors de cette émission. 90 86 35 35 91 36 63 75. Allô, bonjour. Oui, bonjour. Allô. Ah, décidément, il est parti. On reçoit un autre. Allô.
8: Allô, bonjour.
0: Oui, votre nom c'est. Ça va, votre nom c'est.
8: Oui, comment vous allez?
0: Ça va, votre nom?
8: Allô?
0: Je vous écoute très bien.
8: Allô?
0: Décidément, Michel, il semble qu'il y a un peu d'interférence, donc notre ami, nous ne l'écoutons pas, mais je ne sais pas si lui nous écoute quand même, mais ce qui est sûr, Michel, on va finir ainsi, mais toutefois, je voudrais rappeler encore cette alerte de l'Agence nationale pour la protection civile. l'Agence nationale pour de la nationale de la protection civile qui porte à la connaissance hein, de populations que les pluies diluviennes ont entraîné une augmentation du niveau dans les ouvrages d'assainissement. Le dispositif d'évacuation des eaux est fonctionnel. Une attention particulière est portée sur les localités vulnérables des communes Golfe 2, 3, 5, 7 à Guanivé 2, 4, 5 et 6. La circulation est perturbée sur les boulevards Eyadema face ambassade des USA, 30 août face siège Amnesty International, Cara, intercession église Baptiste. Les services techniques à pied d'œuvre sont à pied d'œuvre bien sûr pour la reprise de la circulation et prière ralentie et suivre les instructions des agents et des conseils bien sûr pratiques à la population. Protéger d'abord les personnes vulnérables, c'est-à-dire les enfants, les personnes âgées et des personnes en situation du handicap, etc. en lieu et sûr. Limiter les déplacements non nécessaires. Protéger les documents importants. Disjoncter le compteur électrique si nécessaire. Quitter les zones critiques. Éviter la traversée des cours et plans d'eau. Et restons vigilants et prudents. C'est ce que la NPC, bien sûr, nous dit. Gosson, nous sommes à la fin de cette émission. Un mot pour finir.
9: Les gens vont quitter les zones critiques pour se rendre où? Ça, c'est ma première remarque. La deuxième, je suis étonné que dans cette alerte, on ait omis de nommer la commune Golfe 4 comme étant une zone à problème. Quand tu vois le débordement de la lagune, sur ce plan, je veux inviter les institutions concernées à faire en sorte d'installer un groupe électrogène qui puisse aider à pomper, à évacuer cette eau-là. Parce que quand on dit que le dispositif d'évacuation des bassins est activé dans les autres communes, c'est sûr que dans beaucoup de communes vont voir leur eau se déverser dans cette lagune-là qui déborde déjà. Mais s'il n'y a aucune disposition pour évacuer le trop-plein d'ici, je ne sais pas à quel sens on voudrait que les riverains soient se vouent. Hein. C'est triste. C'est vraiment triste, Pascal. Malheureusement, il nous reste encore 48 heures de pluie. Puisqu'on a annoncé 72 heures.
0: Ah oui.
9: À quelle sauce les citoyens seront bouffés? Dieu nous garde.
0: D'accord. Dieu nous garde.
9: Et il passe en sorte que quand ça va, cette catastrophe va passer, qu'on ne la vive plus.
0: D'accord. Il y a Uriel qui nous suit et Uriel te salue, hein. Bonjour Pascal, bonjour Gosson. Juste vous dire que la détresse est à son paroxysme à Legbacito. Il suffit de voir les personnes âgées transportées au dos par d'autres citoyens pour avoir les larmes aux yeux. La zone est remplie d'eau. Waouh, ce n'est pas bien. Plus de 50 maisons sinistrées alors qu'il n'y avait pas alors d'eau à cet endroit. C'est triste. C'est bien sûr ce que Uriel nous envoie, puisque Uriel, il est à Legbacito. Nous allons mettre fin à cette émission, bien sûr, spéciale que nous avons animée avec vous, qui êtes les auditeurs, bien sûr. Merci hein, d'avoir eu le temps nécessaire alors de se prononcer sur les sujets ici au Club de la Presse. Merci à vous, Gosson Ketomagnan, pour cet effort, hein, ce grand effort là que vous avez fait. Nous saluons également au passage tous les autres confrères hein, qui devraient venir, bien sûr, dans ce studio avec nous, mais compte tenu alors de la pluie, ils n'ont pas pu faire le déplacement. Merci à vous, merci à Michel Tomega qui a assuré la mise en onde. Il était également à la mise en ligne. Je suis Pascal Loussou, je vous retrouve demain. Au revoir.

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2: 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Il est 13h.

0: C'est l'heure du journal sur la nouvelle génération. Messieurs, dames, bonjour et merci de nous choisir pour vous informer. Les pluies diluviennes que connaît Lomé depuis ce matin ont donc augmenté, ont entraîné une augmentation du niveau dans les ouvrages d'assainissement. L'Agence nationale de la protection civile appelle donc la population à plus de prudence et de vigilance. On en parle dans cette édition. Les députés ont interpellé le gouvernement sur les perturbations liées aux coupures et au délestage électrique enregistré dans plusieurs localités du pays. Le vendredi dernier, le ministre délégué chargé de l'énergie a apporté des explications et présenté des pistes de solutions. Plus de 50 tonnes de drogue ont été donc saisies en 2025 au Togo, un chiffre présenté par le ministre de la Sécurité à l'occasion de la Journée internationale contre l'abus et le trafic illicite des drogues. On en parle également dans ce journal. Ce journal que nous bouclerons bien sûr avec l'actualité sportive qui nous sera présentée par Maxime Akako. Voilà tout pour le sommaire, messieurs, dames. Encore une fois, bienvenue et bonne réception à toutes et à tous.
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0: Encore une fois, bonjour. L'Agence nationale de la protection civile ANPC porte à la connaissance de populations que les pluies diluviennes ont entraîné une augmentation du niveau dans les ouvrages d'assainissement. Le dispositif d'évacuation des eaux est donc fonctionnel. Une attention particulière est portée sur les localités vulnérables des communes Golfe 2, Golfe 3, Golfe 5 et 7, Aguanivé 2, 4, 5 et 6. La circulation est perturbée sur les boulevards et Adema face ambassade des USA, 30 août face au siège d'Amnesty International, Cara Intercession Église Baptiste. Les services techniques sont donc à pied d'œuvre pour la reprise de la circulation. Donc, la NPC prie donc la population, mais surtout les usagers, à plus de prudence, à ralentir et suivre les instructions des agents. Des conseils pratiques sont également donnés à la population, protéger les personnes vulnérables, enfants, personnes âgées et en situation de handicap en lieu sûr, limiter les déplacements non nécessaires, protéger les documents importants, disjoncter le compteur électrique si nécessaire, quitter les zones critiques, éviter la traversée des cours et plans d'eau et rester vigilant et prudent.
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0: Et je vous le disais dans le sommaire.

0: Les parlementaires ont poursuivi le contrôle de l'action gouvernementale à l'Assemblée nationale. Le vendredi dernier, les perturbations de la fourniture d'électricité observées depuis plusieurs mois dans plusieurs localités du pays ont été donc au cœur d'une question orale suivie de débats lors de la cinquième séance plénière de la première session ordinaire de l'année. Face donc aux députés, le ministre délégué chargé de l'énergie et des ressources minières, Kofi Eklo, a expliqué les causes des délestages et des coupures récurrentes. Il a notamment évoqué les difficultés d'approvisionnement en énergie, les contraintes techniques du réseau ainsi que l'augmentation de la demande en électricité. Nous l'écoutons.
1: Sur les causes derrière ces multiples interruptions. La demande nationale en électricité pendant les heures de pointe, c'est-à-dire entre 17h et minuit, est actuellement d'environ 360 MW. Pour couvrir cette demande, notre système électrique repose sur une combinaison de production nationale et d'importation. La capacité de production nationale mobilisable est environ de 180 MW. Elle est complétée en temps normal par les importations d'électricité en provenance du Ghana et du Nigeria. Il se fait que ces importations représentaient habituellement entre 110 MW pour le Ghana et 115 pour le Nigeria. Cependant, la situation actuelle est marquée par une baisse significative des importations du Ghana et du Nigeria. En effet, elles ont chuté respectivement en période de pointe de 110 MW à parfois 20 MW pour le Ghana et de 115 à 70 MW. Cette baisse importante a donc réduit la puissance disponible pour satisfaire la demande nationale, en particulier aux heures de pointe, qui, je vous le rappelle, c'est la nuit de 17h30, 17h jusque vers minuit, voire 1h, 2h, 3h du matin quand la baisse continue. Cette situation trouve elle-même son origine dans les difficultés rencontrées par nos pays fournisseurs pour satisfaire leurs propres demandes.
0: Vous êtes toujours dans la tranche de la mi-journée sur Canal FM et dans la continuité des échanges. Il a également présenté les actions en cours pour améliorer la situation. Il s'agit notamment du renforcement des capacités de production, de la modernisation des infrastructures électriques et des mesures visant à garantir à terme une fourniture d'électricité plus stable et plus durable sur l'ensemble du territoire. Kofi Eklo que nous retrouvons.
1: La première orientation consiste à augmenter les capacités nationales de production afin de réduire progressivement notre dépendance aux importations. Cette stratégie repose sur un mix énergétique équilibré combinant des capacités thermiques, hydroélectriques et solaires. Dans le domaine thermique, il est envisagé la construction à court moyen terme d'une centrale de 120 MW sur le site de la centrale thermique de Lomé. La deuxième orientation était aussi de discuter avec les fournisseurs actuels pour qu'ils augmentent leur capacité. Les discussions sont aussi en cours, les centrales qui existent. À moyen terme, d'ici 3 ans, ces projets thermiques devraient permettre de disposer de capacités. Plusieurs projets solaires sont en cours de développement, notamment les centrales de Sokodé d'une capacité de 60 MW crête, à Wangelo de 42 MW crête. À Palimé, nous voulons faire une centrale dite de transfert d'énergie avec pompage qui pourrait, nous attendons la fin des études, faire passer la puissance de la centrale de Kimé de 2 MW aujourd'hui à 60 MW, ce qui nous permettrait en pleine nuit d'avoir de la capacité pour gérer ces problèmes-là.
0: La journée internationale contre l'abus et le trafic illicite des drogues a été célébrée le 26 juin dernier de par le monde et au Togo. Placé donc sous le thème « Le problème mondial de la drogue, des enjeux persistants, de nouveaux défis, des réponses innovantes », cette journée a été l'occasion de rappeler les risques liés à la consommation et au trafic de stupéfiants, mais aussi les efforts engagés par l'État pour y faire face. À cette occasion, le ministre de la Sécurité, Calixte Madjoulba, a fait donc le point sur la situation des saisies de drogue au Togo. Il a présenté les résultats enregistrés dans la lutte contre les trafics illicites menés sur l'ensemble du territoire. Le ministre a également salué l'engagement des forces de défense et de sécurité dans cette lutte, tout en appelant l'ensemble des acteurs et des populations à poursuivre les efforts afin de renforcer davantage la prévention et l'efficacité des actions contre ce phénomène. Le ministre de la Sécurité que nous écoutons.
2: Les résultats enregistrés au cours de l'année 2025 témoigne de l'engagement et de la détermination de nos services compétents. Les forces chargées de l'application de la loi ont procédé à la saisie et à la destruction de 50 729 kg de drogues et substances illicites, dont notamment 50 291 kg de cannabis, 51,77 kg de cocaïne, 8,5 kg de méthamphétamine et 377,78 kg de psychotropes illicites. Votre avenir ne se retrouve pas dans les illusions des trafiquants, mais dans l'éducation, le travail, la créativité, l'innovation, l'entrepreneuriat et l'engagement citoyen. Le gouvernement togolais, sous la haute impulsion du président du Conseil, Son Excellence Monsieur Faure et Sozimna Nyasingbe, poursuivra avec fermeté et détermination cette lutte à travers une approche fondée sur la répression du trafic.
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0: L'Association togolaise pour le bien-être familial, ATBF, met des outils en place pour mieux sensibiliser les jeunes et adolescents sur leur santé sexuelle et reproductive. Parmi eux, on trouve donc l'application Info Ado Jeune, une plateforme sur laquelle le jeune pourra avoir de consultations gratuites, se faire former et interagir avec le prestataire. Cette application a été mise en place pendant la période de COVID, plus précisément en 2019, afin de garantir la confidentialité des données. Cet outil important a fait en fin de semaine dernière l'objet d'un atelier de dissémination et de vulgarisation avec les journalistes et les créateurs de contenu. L'objectif est de leur présenter cet outil afin qu'ils soient des acteurs de relais pour son usage efficient par les jeunes. Noélie Kouévi-Koudam, directrice exécutive de l'ATBF.
4: Les jeunes représentent une force majeure pour notre pays. Ils sont connectés, créatifs, engagés et présents dans les espaces numériques. Mais cette force présence en ligne ne garantit pas toujours l'accès à une information juste, complète, adaptée et sécurisée sur la santé sexuelle et reproductive. Dans un contexte marqué par les grossesses non désirées, les infections sexuellement transmissibles, le VIH, les violences basées sur le genre, les besoins en contraception, les préoccupations de santé mentale et les nombreuses barrières d'accès aux services, il devient indispensable d'utiliser les outils numériques comme des leviers de prévention, d'éducation, de conseil et d'orientation. C'est dans cette perspective que la TBF a développé l'application mobile Info Ado Jeunes. Cette application offre aux adolescents, aux jeunes et aux autres utilisateurs un accès à des informations fiables sur l'éducation sexuelle complète, la santé sexuelle et toutes les thématiques que je venais de lister à l'instant.
0: Le paramètre innovant de cette application est qu'elle sert de canal de consultation entre le jeune et le prestataire. Le jeune peut même recevoir son ordonnance et prescription en ligne. Hervé Ouagbini, responsable de programme des jeunes et adolescents à l'ATBF.
5: L'application Info Ado Jeunes est une application téléchargeable sur Google Play Store et offre les services de téléconsultation ou de télémédecine sanctionnés par une ordonnance ou un bulletin d'analyse en ligne. Cette consultation est gratuite et permet de pallier au sentiment de gêne que ressentent les jeunes avec la consultation en présentiel. Cette application également permet également de pallier aux obstacles géographiques qu'éprouvent les jeunes. Donc nous rapprochons les services des jeunes de façon particulière et de la population en général. Les mesures de sécurité sont garanties, les mesures de confidentialité sont également garanties. Et je venais tantôt de dire que cette application permet de pallier au sentiment de gêne. Et mis à part ce sentiment de gêne, les dossiers des clients sont gardés confidentiellement par les prestataires cliniques.
0: La commune du Golfe 5 a marqué la 44e édition de la Journée nationale du sport, célébrée le samedi dernier par une série d'activités sportives et environnementales. réunis sur le terrain de Franciscains et les habitants bien sûr composés de jeunes, les autorités locales et acteurs communautaires ont pris part à des séances d'exercice physique dans une ambiance conviviale. Objectif, promouvoir la pratique régulière du sport comme facteur de santé et de cohésion sociale. Après les activités sportives, place a été donc faite à une action environnementale avec la mise en terre de plans. Une initiative qui s'inscrit bien sûr dans la volonté des autorités locales de renforcer la lutte contre la dégradation de l'environnement et de promouvoir le reboisement en milieu urbain. Nous écoutons ici le président de la commission environnementale de la commune du Golfe 5, Maître Dominique Niazo.
6: Vous savez que ça fait déjà un moment que les journées nationales de sport sont instituées. C'est devenu une tradition et donc c'est en respect donc de cette tradition que la journée d'aujourd'hui a encore eu lieu en présence de tous les maires et donc de nous les conseillers. Mais la particularité de cette journée, c'est que nous avons couplé cette journée avec la mise en terre des arbres. Vous savez, on a l'habitude de dire que un esprit sain dans un corps sain pour faire le sport, mais un corps sain doit être dans un environnement sain. Et vous savez ce que planter les arbres représente pour la vie humaine aujourd'hui avec tous les changements climatiques. Et donc c'est en respect donc à ce principe vital donc l'ensemble des maires, des collaborateurs et tous ceux qui sont donc concernés sont arrivés. Oui, vous savez, le stade c'est quoi? C'est un lieu où on fait le sport. Donc il fallait qu'on mette les arbres. Les arbres donnent de l'oxygène scientifiquement. Il fallait le mettre autour du stade pour que l'environnement du stade soit sain.
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13: L'Assemblée nationale a consacré jeudi une séance plénière de questions orales avec débat aux allégations de fraude dans le football togolais. Réunis en séance plénière, les députés ont demandé des explications au gouvernement sur ce dossier qui continue d'alimenter les débats dans le cadre de leur mission de contrôle de l'action gouvernementale. Les élus ont interpellé le ministre délégué chargé des sports ainsi que la ministre du développement à la base sur les suites données à cette affaire. Présidé par le président de l'Assemblée nationale, le professeur Kwame Selam Klassou, les questions sur les mesures qu'avait prises le gouvernement et les échanges qui avaient eu lieu avec les dirigeants de la Fédération togolaise de football ont été portés à l'intention du ministre du développement à la base et de l'économie sociale et solidaire, chargé de la justice et du sport, Mazamé Soassi. Voici la réponse.
14: Pour les questions qui ont été posées, quelle a été notre réaction? Notre réaction, avant tout, est celle du ministre qui prend ses responsabilités avec le sérieux que la situation exige. Elle est à la fois ferme avec des principes et méthodique aussi dans l'action. Sur le plan des principes, le gouvernement ne tolérera aucune atteinte à l'intégrité des compétitions sportives nationales. Ça, soyez-en clair, ça fait partie de nos valeurs fondamentales. Sur le plan des actes, depuis que ces allégations ont été portées à notre attention, le gouvernement a entamé plusieurs démarches. La première, c'est que nous avons procédé systématiquement à la collecte de tous les éléments disponibles, puisque ça a été partagé sur des réseaux sociaux, ça a été partagé dans les médias, donc nous avons pris la peine de les collecter. Et nous avons également essayé d'avoir les relevés de matchs, les relevés de résultats, afin de disposer d'une base factuelle suffisante pour orienter nos investigations à venir. La deuxième chose que nous avons engagée, c'est des consultations juridiques pour déterminer le cadre légal le plus approprié à la conduite d'une enquête qui soit à la fois efficace, impartiale et respectueuse des droits de toutes les parties prenantes. La troisième chose, nous avons saisi les instances compétentes pour que des mesures conservatoires appropriées soient envisagées dans les meilleurs délais afin de préserver l'intégrité de toute compétition future. À la deuxième interrogation, est-ce que nous avons contacté le comité exécutif de la Fédération togolaise de football à ce sujet et ce qui en est ressorti? Honorable député, oui. Dès le début, nous avons pris contact avec la Fédération togolaise de football, avec les responsables et les premiers responsables. Est-ce que nous sommes au courant de ces informations relatives au trucage des matchs du championnat? Je voudrais, honorable député, vous répondre avec toute la franchise qui nous caractérise et également avec clarté. Oui, le gouvernement a été informé de la circulation de ces enregistrements audio et des allégations de trucage des matchs qui en découlent. Il serait irresponsable pour nous et même déplacé de prétendre que ces informations nous auraient échappé. Nous disposons de mécanismes de veille et de remontée d'informations qui nous permettent d'être informés des événements qui affectent la vie sportive nationale, d'autant plus qu'elle a été diffusée sur les réseaux sociaux et que nous faisons partie d'une génération qui a accès rapidement à ces canaux, donc nous le savons. Ces allégations, comme elles ont été amplifiées par les réseaux sociaux et aussi relayées par la presse nationale, ont naturellement attiré notre attention et celle de tous nos services compétents.
13: Et dans les échanges, les députés ont insisté sur la nécessité d'aller au bout des investigations afin de lever toutes les zones d'ombre autour de cette affaire. Le ministre délégué auprès du développement à la base en charge du sport, Dr Abdoul Fad Fofana, a tenu à apporter des précisions face à cette commission indépendante. Nous l'écoutons.
8: Je suis parfaitement aligné aux réponses apportées par Madame le ministre. Juste un ajout sur une question qui portait sur la nécessité ou est-ce qu'il n'était pas pertinent de mettre en place une commission d'enquête indépendante. Donc j'ai juste voulu apporter cette réponse. Honorable député, oui, c'est précisément ce que le gouvernement compte faire. Nous pensons que la mise en place d'une telle commission d'enquête indépendante en collaboration avec la Chambre de conciliation et d'arbitrage du Togo constitue la réponse la plus appropriée. La plus appropriée, mais aussi la plus crédible et la plus conforme, non seulement aux standards nationaux, mais aussi aux standards internationaux en matière d'intégrité et d'éthique sportive. Cette commission, selon nous, devra réunir plusieurs garanties fondamentales. Premièrement, il faut une indépendance totale des membres vis-à-vis de la Fédération togolaise de football. Une indépendance totale vis-à-vis du gouvernement, mais aussi une indépendance totale vis-à-vis de toutes les parties qui sont susceptibles d'avoir un intérêt dans l'issue de cette enquête. Ces membres devront être choisis parmi les personnalités qui sont reconnues par leur intégrité, reconnus par leurs compétences sur les questions footballistiques, juridiques et aussi reconnus par leurs valeurs d'impartialité.
0: Point final à cette édition. Merci de nous avoir suivis. À la mise en onde, Michel Tomiga. Merci à toute l'équipe de la rédaction et bonne suite de programme sur 93.5.

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4: Allô, Dadede.
26: Moutono.
4: Bonjour.
26: Bonjour à vous, Métode.
4: Oui,
26: je vais vous
4: donner. Je comme la coucouve de la vancien, allô.
26: Hein? Patron coucou.
4: Comme la coucou nos chers.
26: Ah, les coyons, non, toi.
4: Abou Bakar, je suis à vous, tu es à bar.
26: Ah, Abou Bakar, les qu'est-ce que vous avez dit?
4: Tu es à bar. On y avait une soirée. C'est dit d'amour. Mais il va, il va,
26: comme une caméra, Emilio.
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5: Le Dieu fort que l'eau.
26: Sobé d'or. On le moins dit.
5: Clea, clea. A Moré Benilo.
26: Et Jodina.
5: Vous voyez en bourras le fille la canson. Non, il y a que Clido. 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
5: 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Oh, elle a cassé nos années.
26: Oh,
5: depuis 13 heures.
26: Oh,
5: au Vantissimé, elle serait la fille. Oh, il a cassé nos années là. Il mit toi à Zoléa Dilo. Bille, non, je lui prends. Il mit toi à Zoléa Dilo.
26: Baba,
5: il s'est mis sur photo. Elle de fouet ou à combien?
26: Et non, raison.
5: Dès qu'on doit faire au congé, allez.
26: Congé béni, repos viré, oui. Considère à bébé congé. Et non, Ambrosio de Guadiane. Raison est. 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
6: 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Vous avez fait
26: 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Vous avez
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6: 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N'a rien à dire.
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6: 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Mais là, quand même, il y a tout le monde. 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Quel grand temps d'avoir les filles, Béa. Père, il y a eu glamour. Déjà, soit si elle est fille, assis avec les filles,
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6: T'as quand même corrompu. On peut s'y coller sur toi, dire. On peut t'en les déverser, car on les raconte en soleil. Que Webé, nous sommes, d'être au Badago actuellement, je viens de voir, nous foncer au ratissiamé. Parce que courant l'a bloqué, et moi.
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0: 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Numéro 1, on est, ah la filière, mais le petit siméke, on met les taux.
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4: 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Ah, ouais. Vous gagnez, là, ouais. Parce que les gens qui ont été en train de se faire, et il y a deux soleils, zone comme les vivitis de notre bois, il y a deux lampadaires solaires. Kéké. Yéré. 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Bon. Mou on est quelque chose. Yéré, le coca mina. 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
1: couille. Il m'a dit encore. Et d'où me vu et tu n'as du pédé à l'eau du coton. Si vous en êtes du coton, les démons et d'où me vio néo.
4: Et nous on est là, nous on est là. Député, on est là. Député, on est là.
1: Il est de quel bord.
4: Député, il est de quel bord, c'est ça. Est-ce qu'il est avec nous? Depuis que on est là, les dents, on est là, les Américains sont dans les pelots. Ils sont dans les pelots. On va voir au Turquie, Max. Mon cul. Mais vous savez au Turquie, Max, mais nous, on est là.
2: C'est pété.
4: Ah, mais là, on va voir au Turquie, Max. On est dans les missions, on est dans les pelots. On est dans les missions, on est dans les dossiers.
1: Ah, voilà. Et si nous, on est dans les missions, on va faire du bon. On va dire.
2: Et nous, il y a un ministre au président de, bon, de la République, il y a honorifique, ministre du président, premier
4: au
2: ministre.
4: Au président du conseil, il me l'a
2: dit.
4: Mais qu'il est un ministre, il
2: est chef du gouvernement.
4: Il est premier ministre, il me l'a dit.
2: Et à mes sœurs, il y a un rôle d'affaire du ministre. Il y a un ministre de la sécurité, colonel Kalis Madulba.
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3: 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On a tout 20 000 kilos. Voilà, on a 5 000 kayame. Mais résiste à l'eau de résiste à toi.
1: Corruption pour les mairies. Mais on a
3: 5 000, 10 000 tout. Va kayame, on a 3 000 kayame. Oh, le tout 10 000
2: quoi.
4: Corruption est systémique. On
3: se sent. On va dire quoi. On a tout 10 000 kayame, va kayame, c'est reçu qu'on a 3 000 on a dit. Oh, et nous, les demandes à la salle. Donc, on a combien si vous avez mis le moment que vous avez voté, on a dit que vous avez dit que vous avez non que vous avez dit que vous proposition là que tu avez dit que vous avez dit que vous avez dit que vous avez dit que vous avez comme on tu comme on dit ja et gbe ku a moment la ku
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1: il me va ici. On doit la douer les mairies au quelqu'un.
4: Mais les pépés, qui eux là sont sanctionnés à mots.
3: Et y'a un seulement.
4: Bon, y'a un peu quoi.
1: Il y a un peu de temps.
3: Donc,
4: il y a un ratier, vous voulez pas mon cabaret? Non, on va voir,
3: Donc, il y a un monnaie, mais il y a un ratier.
4: Il y a un ratier, mais il y a un ratier. 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
4: 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Il y a un Parce que n'y a pas qu'à mille. Et les hommes font le même coup, les Kwame. Que l'homme peut parler. So, allons numéro 20 à Zeka. On va me numéro 1 à Nani. Direct. Mais quand il y a les Léa, et quoi, mais les Kwame, il y a les Kwame. Et si, Jouméa, la Hoke, il y a un numéro T. On y a un quartier au Rio, qui est
1: le même. Mais il y a un cas de 2040, il y a un peu de temps.
4: On va monopolitiser. Et moi, Mais bon, moi, les gars, rue de toi, quoi. Mais il y a un homme là. Le problème est là. M'identifier, moi, qui doit recoller, me coller, me blé, police environnementale. Donc, j'en ai
1: joué. Ambrose, Ken Bemila, il y a des mobs, bon, il y a un mec, ok, quand il y a un miadou, mais vieux, mais un civisme, dit toi, si.
3: Bobo, toi.
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1: que j'en ai bien les cas
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4: problème de gestion du pays
3: c'est ça
1: et moi
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4: 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Ouais, je le fais. 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
1: Eh, après, c'est là que nous avons des milliers.
3: Tu vois les bobos, il y a des gens qui ont des fonds qui tombent. Ah, on m'a pour ma fille. Mais dis que tu as les filles. Eh, d'accord. Même nous avons des grands à l'effort, c'est là que nous avons les bébés balois.
2: C'est pas les milliers. Eh, d'accord. Amélo, il y a présentement à Ménira, Bakudo, Afania, occupé en deux parties. Attention à ceux qui veulent prendre la route de l'homme pour Afania.
3: Vous
1: doutez si mes
2: fougues
1: On a des pommes l'eau les gars, ma ouais sort diaro de. Donc afrique bien là.
3: Au lieu que les bassins résolvent les problèmes.
1: On va les créer problème
3: donc il dit nous faut te payer grand nous on tout nous on dit moi dit quoi tu
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1: 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Eh je vais se voir.
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1: Oh là, il y aurait bien, hey, petit, fais attention, hein.
4: Tu veux dire que c'est toi qui travaille mieux.
1: Eh, oui, donc,
4: c'est la République des médiocres.
2: Ah, on va vous
1: dire. Maintenant, non, Djibé, non, Djibé, il y a ordre.
4: Je ne suis pas petit, hein.
1: Eh, hey, Jean, non, Djibé, il y a ordre. On est condamné du combat, il y a quoi.
4: Non, mais il y a quoi. Les ministres, ils sont
2: tous les quoi, équipe.
1: Néo de Osso, il donne des BOP. Mais avec ordre, il y a des yahé, il y a des sous-souva. On l'a avec Pao. Mais non, on va dire surtout, Nénibé, et Gabé, l'on va te pédé le founoir. Et Zomblo, là, on réforme. On l'a tenu.
4: On l'a imaginé, Améro Prostat. Cancer les prostates, ami. On veut professeur Lélé. Le cancer les prostates, mais on m'a opéré. On va opérer, mais nous sommes bien parents, c'est Lélé. Nous sommes
1: cool. Ah,
2: avec ça.
4: Un professeur, ça veut dire qu'on est toujours au docteur, là, qu'on a vu, on doit.
1: On
4: tout, tout, tout.
1: On t'en donne, on baigne, on est au docteur, il est pas, mais il faut voir, il on a mon domaine, on adore, caca, bon, allez.
4: Allez, on a caboué, parce qu'on a mis le docteur. Vous voulez qu'on prenne ce docteur, tant pis.
1: Eh, mais quand on a mis le docteur, tant pis. Diplôme,
4: allez, on a mis le docteur. Il faut que tu dis caca, mais il faut que tu dis caca, mais il
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4: Il est meilleur qu'on a, non, mais il est
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4: 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Non, pas oubli.
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1: Les questions à Gbronlo, les HBC à l'ébé Gbron.
4: Les HBC, on l'a tenu au Bobé, l'Assemblée souveraine, l'Assemblée décidée. Il y a un argument qui est en particulier qui est en train de se faire. Réforme électorale. Les réformes sont décidées. En 1991, sont d'accord. Troisième personne qui est le dirigeant de l'église, qui est en train de se faire. Tiens, modérateur. Oui, même jour. Il y en a modifié, c'est parce qu'on avait conseillé l'Assemblée souveraine. bro so ta kona me a npe me mo yinu yele be yin la la he mo mi yan yo me koko la ya association de peuple so nko la preuve
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1: Oh, mi de ba pas les fignons.
4: Nous allons transposer Bafie. Le même jour, on a bombé Abé. On va y quatre ans.
1: Alors qu'à quoi aller en courbe?
4: On est quoi? Nous continuons. Voilà. On avait mauvais hamil. Mauvais hamil, j'ai bêté les mains.
1: Elle a. Non, on a quatre fils téléphones. On s'en va les balouer.
4: Non, là. Maoula d'assio, là, on devant. 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
1: 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Ne vous doutez au nom au bédo. 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
4: 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Vous ne vous
1: connaissez pas. On va katafito toi ma ou ma d'asiroji na.
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Mesdames et messieurs, bienvenue pour Canal Info Service de ce jour. Vous êtes sur la radio Canal FM de la tranche Canal Info Service de ce jour. 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

0: 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Dans le cadre de la modernisation des modalités de paiement des pensions et de l'amélioration de la qualité des services offerts aux pensionnés, la Caisse de retraite du Togo CRT informe ses bénéficiaires actuellement payés en espèces à ses guichets qu'à compter de l'échéance de juillet 2026, les pensions ne seront plus versées en espèces. Tous les paiements en espèces seront migrés en paiement par mobile monnaie mixé par IAS et Flouz ou par virement bancaire. À cet effet, tous les pensionnés concernés sont invités à se rapprocher des services compétents de la Caisse de retraite du Togo afin de fournir leur relevé d'identité téléphonique, relevé d'identité bancaire ou tout autre document attestant du numéro mobile monnaie ou bancaire devant servir au paiement de leur pension. Les pensionnés sont priés d'effectuer cette formalité dans les meilleurs délais afin d'éviter toute interruption dans le paiement de leur pension. Pour tout renseignement complémentaire, les intéressés peuvent s'adresser aux services de la CRT aux heures ouvrables ou contacter le 82 20. Le numéro vert, je reprends, 82-20. La direction générale remercie l'ensemble des pensionnés pour leur compréhension et leur collaboration. Le Centre de formation Graphis Design organise une formation en graphisme, création d'affiches, cartes d'invitation, cartes de visite, flyers et plaques. Elle se déroulera à Lomé, la maison des jeunes d'Amada Romé, du 28 juillet au 18 août 2026, soit 7 séances intensives. Les frais d'inscription, c'est à 5 000 francs CFA. Et puis, la participation sera à 20 000. chaque participant amènera son ordinateur portable. La formation sera disponible en cours du jour, du soir et en ligne. Une rubrique montrera comment rechercher de la clientèle. Pour toute information complémentaire, veuillez appeler le 70 40 84 44. 70 40 84 44. Un atelier de haute couture d'âme recherché de toute urgence des ouvriers qualifiés. Pour plus de renseignements, contactez le 97 94 26 19. 97 94 26 19. Il a été retrouvé déposé au secrétariat de la radio Canal FM l'acte de naissance original de Abolo Adjo Jeannette, né d'Abolo Sodoli et de Agbo Akwele. Une carte nationale d'identité de Sodi Kwamba, né le 7 juillet 1990, et puis un permis de conduire de Boukari Assim, né le 31 décembre 1996. Prière aux intéressés de passer au secrétariat de la radio Canal FM pour le retrait de leurs pièces. C'est la fin de Canal Info Service de ce jour. Mesdames et messieurs, merci à vous de nous avoir bien suivis. Ainsi se referme cet étrange Canal Info Service de ce jour. Et merci à tout un chacun de vous de nous avoir très bien suivis.
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0: bonsoir. 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
2: 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Si vous voulez que vous fassiez le travail, il va nous faire le travail. Il va nous faire le travail. 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
1: 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Je me mets à toi avec les deux hommes et les deux
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1: 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À mes fous, à mon sang, il y a eu. 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Je me mets. 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
0: Je suis encore.
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1: 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Pour la trois séjours, ma chanson. 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
2: 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Avant toi,
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1: Bonsoir. Ape, fofo. Oui, toi, n'est-ce pas? Donc, ben, l'homme n'a pas tout.
0: Il est maintenant bon. 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
3: Il est 18h.

C'est l'heure du journal sur la nouvelle génération. Messieurs, dames, merci de nous choisir pour vous informer. Les pluies diluviennes que connaît Lomé depuis ce matin ont donc augmenté, ont entraîné une augmentation du niveau dans les ouvrages d'assainissement. L'Agence nationale de la protection civile appelle donc la population à plus de prudence et de vigilance. On en parle dans cette édition. Les députés ont interpellé le gouvernement sur les perturbations.

0: et nous sera présenté par Maxime Akako. Voilà tout pour le sommaire, messieurs, dames. Encore une fois, bienvenue et bonne réception à toutes et à tous.
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0: Encore une fois, bonjour. L'Agence nationale de la protection civile ANPC porte à la connaissance de populations que les pluies diluviennes ont entraîné une augmentation du niveau dans les ouvrages d'assainissement. Le dispositif d'évacuation des eaux est donc fonctionnel. Une attention particulière est portée sur les localités vulnérables des communes Golfe 2, Golfe 3, Golfe 5 et 7, Aguagnivé 2, 4, 5 et 6. La circulation est perturbée sur les boulevards et Adema face ambassade des USA, 30 août face au siège d'Amnesty International, Cara Intercession Église Baptiste. Les services techniques sont donc à pied d'œuvre pour la reprise de la circulation. Donc, la NPC prie donc la population, mais surtout les usagers, à plus de prudence, à ralentir et suivre les instructions des agents. Des conseils pratiques sont également donnés à la population. Protéger les personnes vulnérables, enfants, personnes âgées et en situation de handicap en lieu sûr. Limiter les déplacements non nécessaires. Protéger les documents importants. Disjoncter le compteur électrique si nécessaire. Quitter les zones critiques. Éviter la traversée des cours et plans d'eau et rester vigilant et prudent.
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0: Et je vous le disais dans le sommaire, les parlementaires ont poursuivi le contrôle de l'action gouvernementale à l'Assemblée nationale. Le vendredi dernier, les perturbations de la fourniture d'électricité observées depuis plusieurs mois dans plusieurs localités du pays ont été donc au cœur d'une question orale suivie de débats lors de la cinquième séance plénière de la première session ordinaire de l'année. Face donc aux députés, le ministre délégué chargé de l'énergie et des ressources minières, Kofi Eklo, a expliqué les causes des délestages et des coupures récurrentes. Il a notamment évoqué les difficultés d'approvisionnement en énergie, les contraintes techniques du réseau ainsi que l'augmentation de la demande en électricité. Nous l'écoutons.
3: Sur les causes derrière ces multiples interruptions. La demande nationale en électricité pendant les heures de pointe, c'est-à-dire entre 17h et minuit, est actuellement d'environ 360 MW. Pour couvrir cette demande, notre système électrique repose sur une combinaison de production nationale et d'importation. La capacité de production nationale mobilisable est environ de 180 MW. Elle est complétée en temps normal par les importations d'électricité en provenance du Ghana et du Nigeria. Il se fait que ces importations représentaient habituellement entre 110 MW pour le Ghana et 115 pour le Nigeria. Cependant, la situation actuelle est marquée par une baisse significative des importations du Ghana et du Nigeria. En effet, elles ont chuté respectivement en période de pointe de 110 MW à parfois 20 MW pour le Ghana et de 115 à 70 MW. Cette baisse importante a donc réduit la puissance disponible pour satisfaire la demande nationale, en particulier aux heures de pointe, qui, je vous le rappelle, c'est la nuit de 17h30, 17h jusque vers minuit, voire 1h, 2h, 3h du matin, quand la baisse continue. Cette situation trouve elle-même son origine dans les difficultés rencontrées par nos pays fournisseurs pour satisfaire leurs propres demandes.
0: Dans la continuité des échanges, il a également présenté les actions en cours pour améliorer la situation. Il s'agit notamment du renforcement des capacités de production, de la modernisation des infrastructures électriques et des mesures visant à garantir à terme une fourniture d'électricité plus stable et plus durable sur l'ensemble du territoire. Kofi Eklo que nous retrouvons.
3: La première orientation consiste à augmenter les capacités nationales de production afin de réduire progressivement notre dépendance aux importations. Cette stratégie repose sur un mix énergétique équilibré combinant des capacités thermiques, hydroélectriques et solaires. Dans le domaine thermique, il est envisagé la construction à court moyen terme d'une centrale de 120 MW sur le site de la centrale thermique de Lomé. La deuxième orientation était aussi de discuter avec les fournisseurs actuels pour qu'ils augmentent leur capacité. Les discussions sont aussi en cours, les centrales qui existent. À moyen terme, d'ici 3 ans, ces projets thermiques devraient permettre de disposer de capacités. Plusieurs projets solaires sont en cours de développement, notamment les centrales

0: de Sokodé d'une capacité de 60 MW crête, à Wangelo de 42 MW crête. À Palimé, nous voulons faire une centrale dite de transfert d'énergie avec pompage qui pourrait, nous attendons la fin des études, faire passer la puissance de la centrale de Kimé de 2 MW aujourd'hui à 60 MW, ce qui nous permettrait en pleine nuit d'avoir de la capacité pour gérer ces problèmes-là.
1: La journée internationale contre l'abus et le trafic illicite des drogues a été célébrée le 26 juin dernier de par le monde et au Togo, placée donc sous le thème « Le problème mondial de la drogue, des enjeux persistants, de nouveaux défis, des réponses innovantes ». Cette journée a été l'occasion de rappeler les risques liés à la consommation et au trafic de stupéfiants, mais aussi les efforts engagés par l'État pour y faire face. À cette occasion, le ministre de la Sécurité, Calixte Madjoulba, a fait donc le point sur la situation des saisies de drogue au Togo. Il a présenté les résultats enregistrés dans la lutte contre les trafics illicites menés sur l'ensemble du territoire. Le ministre a également salué l'engagement des forces de défense et de sécurité dans cette lutte, tout en appelant l'ensemble des acteurs et des populations à poursuivre les efforts afin de renforcer davantage la prévention et l'efficacité des actions contre ce phénomène. Le ministre de la Sécurité que nous écoutons.
2: Les résultats enregistrés au cours de l'année 2025 témoignent de l'engagement et de la détermination de nos services compétents. Les forces chargées de l'application de la loi ont procédé à la saisie et à la destruction de 50 729 kg de drogues et substances illicites, dont notamment 50 291 kg de cannabis, 51,77 kg de cocaïne, 8,5 kg de méthamphétamine et 377,78 kg de psychotropes illicites. Votre avenir ne se retrouve pas dans les illusions des trafiquants, mais dans l'éducation, le travail, la créativité, l'innovation, l'entrepreneuriat et l'engagement citoyen. Le gouvernement togolais, sous la haute impulsion du président du Conseil, Son Excellence Monsieur Faure et Sozimna Nyasingbe, poursuivra avec fermeté et détermination cette lutte à travers une approche fondée sur la répression du trafic.
3: Le journal Patricia Adisekou.
1: L'Association togolaise pour le bien-être familial ATBF met des outils en place pour mieux sensibiliser les jeunes et adolescents sur leur santé sexuelle et reproductive. Parmi eux, on trouve donc l'application Info Ado Jeune, une plateforme sur laquelle le jeune pourra avoir de consultations gratuites, se faire former et interagir avec le prestataire. Cette application a été mise en place pendant la période de COVID, plus précisément en 2019, afin de garantir la confidentialité des données. Cet outil important a fait en fin de semaine dernière l'objet d'un atelier de dissémination et de vulgarisation avec les journalistes et les créateurs de contenu. L'objectif est de leur présenter cet outil afin qu'ils soient des acteurs de relais pour son usage efficient par les jeunes. Noélie Kouévi-Koudam, directrice exécutive de l'ATBF.
4: Les jeunes représentent une force majeure pour notre pays. Ils sont connectés, créatifs, engagés et présents dans les espaces numériques. Mais cette force présence en ligne ne garantit pas toujours l'accès à une information juste, complète, adaptée et sécurisée sur la santé sexuelle et reproductive. Dans un contexte marqué par les grossesses non désirées, les infections sexuellement transmissibles, le VIH, les violences basées sur le genre, les besoins en contraception, les préoccupations de santé mentale et les nombreuses barrières d'accès aux services, il devient indispensable d'utiliser les outils numériques comme des leviers de prévention, d'éducation, de conseil et d'orientation. C'est dans cette perspective que la TBF a développé l'application mobile Info Ado Jeunes. Cette application offre aux adolescents, aux jeunes et aux autres utilisateurs un accès à des informations fiables sur l'éducation sexuelle complète, la santé sexuelle et toutes les thématiques que je venais de lister à l'instant.
1: Le paramètre innovant de cette application est qu'elle sert de canal de consultation entre le jeune et le prestataire. Le jeune peut même recevoir son ordonnance et prescription en ligne. Hervé Ouagbini, responsable de programme des jeunes et adolescents à l'ATBF.
5: L'application Info Ado Jeunes est une application téléchargeable sur Google Play Store et offre les services de téléconsultation ou de télémédecine sanctionnés par une ordonnance ou un bulletin d'analyse en ligne. Cette consultation est gratuite et permet de pallier au sentiment de gêne que ressentent les jeunes avec la consultation en présentiel. Cette application également permet également de pallier aux obstacles géographiques qu'éprouvent les jeunes. Donc nous rapprochons les services des jeunes de façon particulière et de la population en général. Les mesures de sécurité sont garanties, les mesures de confidentialité sont également garanties. Et je venais tantôt de dire que cette application permet de pallier au sentiment de gêne. Et mis à part ce sentiment de gêne, les dossiers des clients sont gardés confidentiellement par les prestataires cliniques.
1: La commune du Golfe 5 a marqué la 44e édition de la Journée nationale du sport, célébrée le samedi dernier par une série d'activités sportives et environnementales. Réunis sur le terrain de Franciscains, les habitants, bien sûr, composés de jeunes, les autorités locales et acteurs communautaires ont pris part à des séances d'exercices physiques dans une ambiance conviviale. Objectif, promouvoir la pratique régulière du sport comme facteur de santé et de cohésion sociale. Après les activités sportives, place a été donc faite à une action environnementale avec la mise en terre de plans. Une initiative qui s'inscrit bien sûr dans la volonté des autorités locales de renforcer la lutte contre la dégradation de l'environnement et de promouvoir le reboisement en milieu urbain. Nous écoutons ici le président de la commission environnementale de la commune du Golfe 5, Maître Dominique Niazo.
6: Vous savez que ça fait déjà un moment que les journées nationales de sport sont instituées. C'est devenu une tradition et donc c'est en respect donc de cette tradition que la journée d'aujourd'hui a encore eu lieu en présence de tous les maires et donc de nous les conseillers. Mais la particularité de cette journée, c'est que nous avons couplé cette journée avec la mise en terre des arbres. Vous savez, on a l'habitude de dire que un esprit sain dans un corps sain pour faire le sport, mais un corps sain doit être dans un environnement sain. Et vous savez ce que planter les arbres représente pour la vie humaine aujourd'hui avec tous les changements climatiques. Et donc c'est en respect donc à ce principe vital donc que l'ensemble des maires, des collaborateurs et tous ceux qui sont donc concernés sont arrivés. Oui, vous savez, le stade c'est quoi? C'est un lieu où on fait le sport. Donc il fallait qu'on mette les arbres. Les arbres donnent de l'oxygène scientifiquement. Il fallait le mettre autour du stade pour que l'environnement du stade soit sain.
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8: L'Assemblée nationale a consacré jeudi une séance plénière de questions orales avec débat aux allégations de fraude dans le football togolais. Réunis en séance plénière, les députés ont demandé des explications au gouvernement sur ce dossier qui continue d'alimenter les débats dans le cadre de leur mission de contrôle de l'action gouvernementale. Les élus ont interpellé le ministre délégué chargé des sports ainsi que la ministre du Développement à la base sur les suites données à cette affaire. Présidé par le président de l'Assemblée nationale, le professeur Kwame Selam Klassou, les questions sur les mesures qu'avait prises le gouvernement et les échanges qui avaient eu lieu avec les dirigeants de la Fédération togolaise de football ont été portés à l'intention du ministre du Développement à la base et de l'économie sociale et solidaire, chargé de la justice et du sport, Mazamé Soassi. Voici la réponse.
9: Pour les questions qui ont été posées, quelle a été notre réaction? Notre réaction, avant tout, est celle du ministre qui prend ses responsabilités avec le sérieux que la situation exige. Elle est à la fois ferme avec des principes et méthodique aussi dans l'action. Sur le plan des principes, le gouvernement ne tolérera aucune atteinte à l'intégrité des compétitions sportives nationales. Ça, soyez-en clair. Ça fait partie de nos valeurs fondamentales. Sur le plan des actes, depuis que ces allégations ont été portées à notre attention, le gouvernement a entamé plusieurs démarches. La première, c'est que nous avons procédé systématiquement à la collecte de tous les éléments disponibles, puisque ça a été partagé sur des réseaux sociaux, ça a été partagé dans les médias. Donc, nous avons pris la peine de les collecter. Et nous avons également essayé d'avoir les relevés de matchs, les relevés de résultats, afin de disposer d'une base factuelle suffisante pour orienter nos investigations à venir. La deuxième chose que nous avons engagée, c'est des consultations juridiques pour déterminer le cadre légal le plus approprié à la conduite d'une enquête qui soit à la fois efficace, impartiale et respectueuse des droits de toutes les parties prenantes. La troisième chose, nous avons saisi les instances compétentes pour que des mesures conservatoires appropriées soient envisagées dans les meilleurs délais afin de préserver l'intégrité de toute compétition future. À la deuxième interrogation, est-ce que nous avons contacté le comité exécutif de la Fédération togolaise de football à ce sujet et ce qui en est ressorti? Honorable député, oui. Dès le début, nous avons pris contact avec la Fédération togolaise de football, avec les responsables et les premiers responsables. Est-ce que nous sommes au courant de ces informations relatives au trucage des matchs du championnat? Je voudrais, honorable député, vous répondre avec toute la franchise qui nous caractérise et également avec clarté. Oui, le gouvernement a été informé de la circulation de ces enregistrements audio et des allégations de trucage des matchs qui en découlent. Il serait irresponsable pour nous et même déplacé de prétendre que ces informations nous auraient échappé. Nous disposons de mécanismes de veille et de remontée d'informations qui nous permettent d'être informés des événements qui affectent la vie sportive nationale, d'autant plus qu'elle a été diffusée sur les réseaux sociaux et que nous faisons partie d'une génération qui a accès rapidement à ces canaux, donc nous le savons. Ces allégations, comme elles ont été amplifiées par les réseaux sociaux et aussi relayées par la presse nationale, ont naturellement attiré notre attention et celle de tous nos services compétents.
8: Et dans les échanges, les députés ont insisté sur la nécessité d'aller au bout des investigations afin de lever toutes les zones d'ombre autour de cette affaire. Le ministre délégué auprès du développement à la base en charge du sport, Dr Abdoul Fad Fofana, a tenu à apporter des précisions face à cette commission indépendante. Nous l'écoutons.
11: Je suis parfaitement aligné aux réponses apportées par Madame le ministre. Juste un ajout sur une question qui portait sur la nécessité ou est-ce qu'il n'était pas pertinent de mettre en place une commission d'enquête indépendante. Donc j'ai juste voulu apporter cette réponse. Honorable député, oui, c'est précisément ce que le gouvernement compte faire. Nous pensons que la mise en place d'une telle commission d'enquête indépendante en collaboration avec la Chambre de conciliation et d'arbitrage du Togo constitue la réponse la plus appropriée. La plus appropriée, mais aussi la plus crédible et la plus conforme, non seulement aux standards nationaux, mais aussi aux standards internationaux en matière d'intégrité et d'éthique sportive. Cette commission, selon nous, devra réunir plusieurs garanties fondamentales. Premièrement, il faut une indépendance totale des membres vis-à-vis de la Fédération togolaise de football. Une indépendance totale vis-à-vis du gouvernement, mais aussi une indépendance totale vis-à-vis de toutes les parties qui sont susceptibles d'avoir un intérêt dans l'issue de cette enquête. Ces membres devront être choisis parmi les personnalités qui sont reconnues par leur intégrité. Reconnus par leur compétence sur les questions footballistiques, juridiques et aussi reconnus par leur valeur d'impartialité.

point final à cette édition. Merci de nous avoir suivis. Merci à toute l'équipe de la rédaction et bonne suite de programme sur 93.5.

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3: Madame, monsieur, bonsoir et bienvenue sur la West Africa Démocratie Radio. C'est parti pour le journal. À la une de l'actualité ce soir, au Sénégal, l'Assemblée nationale vient d'adopter la réforme constitutionnelle après des débats tendus. Le gouvernement, qui appelait à des concertations au préalable, décide de soumettre le texte au référendum.
4: Le président de l'Assemblée nationale a saisi le président de la République de cette proposition pour avis. Ce dernier a fait tenir au président de l'Assemblée nationale ses observations. Mais au préalable, il a tenu à informer le président de l'Assemblée nationale qu'il a décidé de soumettre le texte adopté au référendum.
3: Maître Moussa Sarr, ministre sénégalais de la Justice, que vous écouterez plus en détail en début d'édition. Plusieurs capitales ouest-africaines sous les eaux, Accra, Abidjan, Lomé, des pluies torrentielles ont fait des victimes et d'importants dégâts matériels dans ces zones. On vous fait le point dans cette édition d'information. Et pendant ce temps, au Mali, l'ONG Human Rights Watch dénonce de nouvelles exactions. Des nouvelles exactions des belligérants sur des civils. Depuis les attaques coordonnées du 25 avril dernier, les civils sont de plus en plus ciblés. Dans ce journal, il sera aussi question du Nigeria, où les autorités annoncent l'interception d'une cargaison de près de 5 tonnes de cannabis. La saisie est estimée à plus de 5 milliards de francs CFA. À suivre dans la seconde partie de ce journal, dans un peu plus d'un quart d'heure, le dossier de la rédaction, l'invité et l'actualité des sports. Bienvenue à toutes et à tous.
5: Demba Amar-Anne.
3: Le Sénégal d'abord, où l'Assemblée nationale vient d'adopter la révision constitutionnelle. 129 députés sur les 129 présents ont voté en faveur du texte soumis par le groupe parlementaire PASTEF. Il faut noter que des députés de l'opposition ont boycotté la séance. Retour sur les travaux avec Maïmouna Fofana.
6: L'ordre du jour appelle l'examen de la proposition de loi numéro 17.
7: Dès l'entame de la séance plénière, Ousmane Sonko a rappelé le règlement intérieur de l'Assemblée nationale.
6: Je voudrais également rappeler à l'endroit des collègues députés. L'Assemblée étant le lieu par excellence du débat démocratique, celui-ci doit être serein, courtois et impersonnel. Toute attaque personnelle, toute manifestation, interruption, troublant l'ordre et toute interpellation de collègue à collègue sont interdites.
7: Prenant la parole, l'ancien président de l'Assemblée nationale, Malick Ndiaye, justifie la démarche adoptée par le PASTEF.
8: Cette réforme n'est pas improvisée. Elle traduit des engagements que PASTEF porte depuis plus d'une douzaine d'années et s'inspire de recommandations issues des Assises nationales, de la Commission nationale des réformes des institutions, des Assises de la justice et du dialogue national.
7: Les députés de l'opposition persistent. La proposition de loi ne saurait passer sans dialogue préalable. Abdou Mbou, membre du groupe parlementaire Takoualou.
9: Lorsque les fondements du pacte institutionnel sont en cause, le peuple sénégalais, seul détenteur de la souveraineté nationale, est appelé à se prononcer. Or, les réformes qui nous sont proposées aujourd'hui conduiraient à un profond déplacement du centre de gravité de nos institutions. Elle aurait pour effet de transférer une part essentielle de l'autorité politique issue de l'élection présidentielle vers une majorité parlementaire avec à sa tête un président illégitime.
7: À noter que les députés de l'opposition ont boycotté la séance après que le président de l'Assemblée nationale, Ousmane Sonko, a refusé de redonner la parole au député Abdou Mbou qui demande une suspension de la séance pour une concertation des forces vives autour du texte.
3: Et le gouvernement sénégalais qui a demandé des concertations au préalable, bien sûr avant l'adoption de la réforme constitutionnelle, a été représenté par le ministre de la Justice, Maître Moussa Sarr. Le garde des Sceaux annonce que le texte sera soumis au référendum. Je vous propose de l'écouter.
4: Le président de l'Assemblée nationale, par courrier en date du 12 juin, a saisi le président de la République de cette proposition pour avis. Ce dernier a fait tenir au président de l'Assemblée nationale ses observations. Mais au préalable, il a tenu à informer le président de l'Assemblée nationale qu'il a décidé en vertu de l'article 103 de la Constitution, de soumettre le texte adopté au référendum. Ces amendements sont au nombre de 4, 2 de forme, 2 de fond, portant sur les articles 38 et 42 de la Constitution. Pour l'article 38, il s'agit de rester fidèle à la tradition constitutionnelle sénégalaise, constante depuis 1960, qui n'a jamais interdit formellement au président de la République de présider un parti politique ou une coalition de partis politiques. L'article 42, le président de la République est la seule constante du pouvoir exécutif, tirant sa légitimité du suffrage universel direct, la prérogative exclusive de déterminer la politique de la nation lui appartient. Il en répond devant le corps électoral à l'issue de son mandat.
3: À l'instant, Maître Moussa Sarr, ministre sénégalais de la Justice, nous marquons une courte pause.
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3: Au Ghana, les autorités appellent à plus de vigilance face aux pluies diluviennes qui s'abattent depuis quelques heures sur les villes, les grandes villes du pays, dont Accra. Déjà deux personnes ont perdu la vie et d'importants. Déjà trois personnes plutôt ont perdu la vie et d'importants dégâts matériels sont notés. Le gouvernement rassure les populations et annonce des opérations d'urgence. Plus d'explications avec Sylvie Ouedraogo.
10: Des pluies torrentielles s'abattent depuis quelques heures sur plusieurs localités ghanéennes. Le bilan provisoire fait état de trois personnes tuées par électrocution, des blessés et d'importants dégâts matériels. Dans une déclaration faite ce lundi, les autorités ont appelé les responsables des différentes villes d'intensifier les opérations de sauvetage. Des agents de l'Organisation nationale de gestion des catastrophes sont déployés sur le terrain pour soutenir les efforts de sauvetage qui sont toujours en cours. Plusieurs résidents restent encore piégés dans les eaux. Les autorités appellent à limiter les déplacements et éviter les zones inondables. Un appel a aussi été lancé aux parents et tuteurs pour qu'ils surveillent de près leurs enfants et les empêchent de jouer dans les eaux de crue ou de tenter de traverser des routes et des égouts inondés. Enfin, les autorités appellent les populations ayant besoin d'assistance de contacter le NADMO, l'Organisation nationale de gestion des catastrophe via ces différents canaux.
3: Et puis Abidjan, la capitale économique de la Côte d'Ivoire, fait aussi face à ces inondations. De fortes pluies s'abattent depuis quelques heures sur la ville et plusieurs autres localités. Des personnes ont été piégées par la montée des eaux et des véhicules emportés et la circulation est fortement perturbée. Les autorités appellent à la plus grande vigilance pour l'heure qu'une perte en vies humaines a été signalée et rappelée. À Lomé, la capitale du Togo, voilà, la situation également est pareille. De fortes pluies se sont abattues sur cette localité et la circulation, bien sûr, est perturbée. Nous y reviendrons plus amplement dans nos prochaines éditions. L'ONG Human Rights Watch vient de publier un nouveau rapport sur les violences commises au Mali depuis les attaques du 25 avril dernier. Selon le document rendu public aujourd'hui par l'Organisation de défense des droits humains, les groupes extrémistes violents, l'armée malienne et les rebelles du FLA ont commis des exactions sur des civils. Human Rights Watch appelle au respect du droit international humanitaire. Cher Ndiaye.
11: D'après l'enquête réalisée par Human Rights Watch dans les seules villes de Gao et Kidal, des affrontements ont fait 13 morts, tous des civils et 25 blessés. Le groupe extrémiste violent Jenim a incendié 40 véhicules civils entre le 6 et le 21 mai dernier. Dans son rapport, l'ONG de défense des droits humains a aussi dénoncé l'exécution publique d'un civil à Tonka dans la région de Tombouctou et les attaques de camions-citernes qui ont fait des morts parmi les chauffeurs. Répondant à ces allégations, le groupe Jenim a indiqué que les civils ciblés ne respectaient pas les règles édictées dans les zones qu'ils contrôlent. Concernant l'armée et ses partenaires russes Africa Corps, Human Rights Watch dénonce de violentes opérations à l'encontre des communautés peuleux dans le centre du Mali. Du 14 au 17 mai, l'ONG a recensé 38 victimes civiles, dont 23 enfants. Elle pointe également des frappes de drones à Guimbé le 25 avril, dans lesquelles 12 enfants et adolescents ont été tués et atteints le 17 mai sur un mariage. Le bilan s'élève ici à 10 morts civiles. L'ONG de défense des droits humains appelle au respect du droit international. Pour l'heure, le gouvernement malien n'a pas encore réagi à ces accusations.
3: Au Mali, toujours, les forces armées annoncent avoir démantelé un réseau de trafic de carburant dans la région de Sikasso, c'est dans le sud du pays. Plusieurs personnes ont été arrêtées, une importante quantité de carburant saisie. Le Mali, il faut le rappeler, est confronté ces derniers mois à des problèmes d'approvisionnement en hydrocarbures. Aliou Cham nous donne plus de détails à Bamako.
12: L'opération s'est déroulée plus précisément dans la localité de Lobougoula, dans la région de Sikasso, frontalière avec la Côte d'Ivoire. Menée sur la base des renseignements humains, elle a permis aux forces armées maliennes d'intercepter plusieurs camions transportant du carburant de manière clandestine. Selon l'état-major général des armées, les fouilles ont abouti à la saisie de 137 barils et 300 bidons de 25 litres remplis, ainsi que de 65 barils et 14 bidons vides. Plusieurs personnes soupçonnées d'appartenir à ces réseaux ont également été interpellées. Selon toujours le communiqué de l'armée, une enquête a été ouverte pour déterminer l'origine du carburant et l'identification des autres personnes impliquées. Cette opération intervient dans un contexte marqué par des difficultés d'approvisionnement en carburant dans plusieurs régions du Mali. Depuis quelques mois, les autorités multiplient les escortes des camions-citernes pour sécuriser l'acheminement et la distribution des produits pétroliers. Malgré ces efforts, des difficultés d'approvisionnement persistent par endroits avec des ruptures de stock et le développement d'un marché noir. Selon la hiérarchie militaire, ces réseaux de trafic peuvent servir à ravitailler les groupes armés terroristes qui utilisent le carburant pour assurer leurs déplacements et mener leurs opérations. Par ailleurs, les forces armées maliennes assurent qu'elles poursuivront leurs actions contre les trafics illicites et appellent les populations à collaborer en signalant tout mouvement suspect lié au commerce de carburant. Aliou Thiam, Bamako, West Africa Democracy Radio.
3: En bref, au Nigeria, les autorités annoncent l'interception d'une cargaison de près de 5 tonnes de cannabis. Selon l'Agence nationale de lutte contre la drogue, la cargaison est estimée à environ 12,3 milliards de naira, soit plus de 5 milliards de francs CFA. La charge était dissimulée dans un conteneur de 40 pieds. En provenance de Toronto au Canada, introduite via plusieurs escales internationales avant son arrivée dans le pays, le chargement comprenait également deux véhicules utilisés comme couverture logistique du trafic selon les services de sécurité. À Guinée, la Cour de justice de la CEDEAO ordonne la libération de l'opposant Aliou Ba, détenu depuis plus d'un an. La juridiction communautaire estime que l'État guinéen a violé son droit à la liberté d'expression et le condamne à verser à Aliou Ba la somme symbolique d'un franc en réparation du préjudice subi au sein de sa formation politique, le modèle. Cette décision est bien accueillie, correspondance à Conakry de Tcherno Alpha, Ibrahima Baldé.
13: Dans sa décision rendue, la Cour de justice de la CEDEAO conclut que l'État guinéen a porté atteinte au droit à la liberté d'expression d'Aliou Ba. La juridiction communautaire ordonne ainsi sa libération immédiate ainsi que la réparation du préjudice subi. Une décision saluée par le porte-parole du parti modèle, Moïse Diawara.
14: Ce qui est important pour nous, c'est le principe. Donc, si la justice a été dite en faveur de notre président, quel que soit le timing, cela importe peu. Ce qui est aujourd'hui satisfaisant pour nous, c'est que notre président Aliou Ba a été innocenté par la Cour de justice de la CEDEAO. C'est vraiment une avancée significative.
13: Lors de l'Assemblée générale du parti, tenue ce samedi en banlieue de Conakry, Moïse Diawara a appelé les militants au calme et à la retenue. Il a indiqué que le bureau exécutif attend d'abord l'analyse et les recommandations des avocats pour la suite à donner au dossier.
14: Nous prenons acte de cette décision et nous attendons l'équipe d'avocats du président Aliou Ba pour des commentaires et des explications concernant cette décision qui a été prise par la Cour de justice de la CEDEAO, afin d'en apprécier pleinement la portée juridique et politique de cette décision.
13: Pour l'heure, ni les avocats d'Aliou Ba ni les avocats de l'État guinéen n'ont officiellement réagi. Pour rappel, Aliou Ba purge actuellement une peine de 2 ans d'emprisonnement pour avoir été condamné pour offense au chef de l'État. De Conakry, Tcherno Alpha Ibrahima Baldé pour la West Africa Democracy Radio.
3: C'est la fin de la première partie de ce journal, la seconde partie dans quelques instants. Mais avant le rappel des grandes lignes. Au Sénégal, l'Assemblée nationale vient d'adopter la réforme constitutionnelle après des discussions tendues. Le gouvernement, qui a appelé à des concertations au préalable, décide de soumettre le texte au référendum. Et puis plusieurs capitales ouest-africaines sous les eaux, Accra, Abidjan, Lomé, des pluies torrentielles, ont fait des victimes et d'importants dégâts matériels dans ces zones. Vous avez suivi les détails dans ce journal. Et pendant ce temps, au Mali, l'ONG Human Rights Watch dénonce de nouvelles exactions des belligérants sur des civils. Depuis les attaques coordonnées du 25 avril dernier, les civils sont de plus en plus ciblés.
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3: Le dossier de la rédaction qui nous mène en Côte d'Ivoire. Le pays est confronté à une progression préoccupante du trafic et la consommation de drogue des centres urbains aux localités rurales. Le phénomène gagne du terrain avec de lourdes conséquences sur la santé, la sécurité et l'avenir de la jeunesse. Entre sensibilisation, prise en charge, répression, les autorités et la société civile poursuivent leur combat contre ce fléau. À Abidjan, correspondance de Marcel Ariston-Blay.
13: Cannabis, cocaïne, médicaments détournés de leur usage thérapeutique, la circulation des stupéfiants demeure une préoccupation majeure en Côte d'Ivoire. Longtemps cantonnée à la clandestinité, la drogue se vend et se consomme désormais au grand jour dans certains quartiers, suscitant l'inquiétude des populations. Pasteur Sekongo Jean, père de famille, témoigne à l'issue d'une séance de sensibilisation organisée à Abidjan.
15: Ça, c'est inquiétant. Dans notre cas de vie, on a des cas qu'on voit. Donc la consommation de la drogue, c'est devenu un fait de société. Vu aussi le danger que nous courons tous, l'État a sa part à faire. Mais nous aussi, en tant que parents, nous avons notre responsabilité.
13: Les conséquences sont nombreuses. Sur le plan sanitaire, les spécialistes alertent sur l'augmentation des cas de dépendance, des troubles psychiques et des complications médicales, notamment chez les jeunes consommateurs. Docteur Wounier, médecin urgentiste et addictologue au centre d'accueil de la Croix-Bleue, tire la sonnette d'alarme.
16: Les effets dépendent des types de drogue. C'est pareil également pour les effets concernant les substances illicites, notamment le cannabis, l'héroïne, le musijaz, certains médicaments comme le tramadol, communément appelé le Kadhafi. Et pour ces substances, on peut avoir des troubles psychiques associés, troubles du comportement, des agitations psychomotrices qui sont souvent induites par la consommation de ces substances-là.
13: Au-delà de la santé, les répercussions sont également sociales. Déscolarisation, rupture familiale, marginalisation et montée de la délinquance. Daniel Thuyot, inspecteur principal d'éducation spécialisée et président fondateur de l'ONG Stop Addiction Côte d'Ivoire.
17: Au niveau de la famille, ça va entraîner tout de suite une déstructuration du tissu familial parce que vous n'avez plus les rapports normaux avec les membres de votre famille. Si vous prenez des drogues, vous tombez malade, vous avez des maladies physiques, des maladies mentales qui vont faire que vous serez un jour à l'infirmerie, un jour en classe. Déjà, il y a problème. Ensuite, si vous devez aller prendre des drogues avant d'arriver en classe, vous allez arriver soit en retard, ou bien ne même pas venir à l'école. Et puis, les drogues vont toucher au cerveau. Les fonctions psychologiques générales du cerveau vont être touchées par l'usage de drogues, comme la mémoire, comme l'intelligence, etc. Même avec la volonté, quand vous avez été soigné pour l'usage de drogues, vous pouvez ne plus pouvoir mener à bon le métier d'apprenant parce que le cerveau a été, je vais le dire comme ça, a été détruit par les drogues. Donc voilà comment les drogues peuvent entraîner le décrochage scolaire et provoquer d'autres fléaux comme la violence, comme les grossesses et tout ça. Il y a des filles qui se vendent, on va dire ça comme ça, pour avoir de la drogue.
13: Selon les spécialistes, le chômage, la précarité, l'influence des pères et l'accessibilité des substances illicites favorisent la progression du phénomène. Face à cette réalité, les organisations de la société civile multiplient les campagnes de sensibilisation dans les établissements scolaires et communautaires.
17: Nous devons redoubler d'efforts pour sensibiliser, pour prévenir l'usage de ces substances, des drogues classiques que tout le monde connaît, mais aussi aujourd'hui il y a une multitude de substances qui ne portent pas le nom de drogue, mais qui font l'effet de la drogue lorsque l'individu les consomme. Donc nous multiplions les efforts en association avec les autres ONG, les partenaires et surtout les communautés. Il faut que la communauté nous invite pour qu'on puisse expliquer aux gens de quoi il s'agit.
13: De leur côté, le pouvoir public renforce la riposte à travers le démantèlement des réseaux de trafic, les saisies des drogues et les opérations de sensibilisation. Le commissaire de police Lassina Samagasi, chef de l'antenne régionale de la police des stupéfiants et des drogues de Korogo, revient sur cette stratégie et les conséquences de la drogue.
18: 5 ans de prison, minimum, sinon 10 ans de prison. Est-ce que la loi dit? Mais la loi va plus loin. La loi dit, si je prends quelqu'un qui vend drogue à côté ou bien dans une école, il a 20 ans de prison. Ils vont venir avec la drogue de la ville, ils vont vous prendre, ils vont vous dire, allez vendre ça dans l'école. Quand vous allez vendre dans l'école, ils vont vous prendre de l'argent. Quand tu vends, tu as un peu d'argent. ça ne peut pas vous servir.
13: Malgré ces efforts, le trafic et la consommation de drogue persistent. Les acteurs engagés dans cette lutte appellent à une mobilisation plus forte de l'État, des familles, de l'école et de l'ensemble de la société. Car au-delà des saisies, des arrestations, c'est l'avenir de toute une génération qui est en jeu. Marcel Ariston-Blé, Abidjan pour West Africa Democracy Radio.
3: Merci à vous Marcel Ariston-Blé et place à l'invité de la rédaction au Sénégal. Les députés viennent d'adopter la réforme constitutionnelle, une initiative portée par le groupe parlementaire PASTEF. Le texte devrait être soumis au référendum selon le gouvernement sénégalais. On parle de tout cela avec notre invité, le professeur à la retraite, Mamadou Aliou Diallo, spécialiste en droit public et sciences politiques.
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3: Bonjour, professeur Mamadou Aliou Diallo.
19: Bonjour.
3: Le groupe parlementaire PASTEF propose une révision constitutionnelle. Le gouvernement plaide pour une concertation au préalable. Alors, en tant que constitutionnaliste, quelle appréciation faites-vous de la situation qui prévaut actuellement au Sénégal?
19: Merci beaucoup pour la question. Maintenant, il faut dire que dans le fonctionnement normal des institutions de la République, effectivement, chacun des deux organes, à savoir l'exécutif également et le Parlement, ont la possibilité d'initier une révision. Lorsque l'initiative provient de l'exécutif, donc on parle de projet de révision, alors que si ça provient du Parlement, on parle de proposition de révision. Mais c'est tout à fait normal, c'est dans le fonctionnement normal des institutions de la République.
3: Alors, est-ce que le gouvernement sénégalais, en appelant au dialogue, a des craintes quelque part?
19: Vous savez, les craintes sont plus partisanes qu'institutionnelles. Si vous regardez la situation qui se présente aujourd'hui, on est dans un schéma qui n'a pas l'habitude d'avoir lieu au Sénégal. On est aujourd'hui en face d'un gouvernement, d'un exécutif qui n'a pas sa majorité parlementaire. Je veux dire que la majorité des députés aujourd'hui à l'Assemblée nationale ne sont pas du même parti. Il faut le dire net, hein, du même parti que le président de la République. La preuve, vous avez vu, l'ancien premier ministre donc, qui avait derrière lui la majorité des députés a été remercié. Et on a proposé à ce que des députés de son parti puissent être, vous venez dans le gouvernement, vous connaissez bien comment ce qui se passe, ils ont tous refusé, arguant du fait qu'eux, ils ne peuvent qu'appliquer la politique initiée par le PASTEF. Maintenant, si aujourd'hui, on a un attelage comme celui-là, c'est sûr et certain qu'il y a des craintes partisanes, ça et là. Le gouvernement aujourd'hui qui est dans une mauvaise posture parce qu'il n'a pas la possibilité de prendre des décisions qui ne passeraient pas par l'Assemblée nationale. Et voilà le souci.
3: Maintenant, que dit la Constitution dans ce cas de figure?
19: Alors, dans la procédure normale, si on doit respecter les termes de la Constitution, il n'existe pas ce qu'on peut appeler concertation préalable. Chacun de ces pouvoirs-là, chacun de ces organes a le pouvoir d'initier la procédure. Maintenant, quand on doit parler de concertation, pour tout ça, c'est ajuridique, c'est-à-dire peut-être que c'est des pratiques politiques, mais qui ne sont pas dans la Constitution. Il n'y a pas une obligation, si vous voulez, d'aller à la concertation. Maintenant, si on le fait, peut-être, oui, c'est bon, mais ce n'est pas constitutionnel. Ce qui est dit, c'est quoi? C'est que l'initiative de la révision appartient concurremment, au président de la République et aux députés. Donc, ça signifie que le chef de l'État a la possibilité. Maintenant, s'il veut, avant qu'il passe, qu'il prenne ça à son initiative, il a la possibilité de consulter qui il veut. Et d'ailleurs, si on suit la logique, si vous avez fait attention, depuis que le nouveau régime est au pouvoir, il n'y a eu que des consultations par rapport à toutes les questions-là. Il y a déjà eu des débats qui ont eu lieu, des consultations ont été, il y a des assises qui ont été organisées. Donc, je crois que le fait de dire qu'il fallait encore créer une autre consultation, ce n'est qu'un faux fuit, hein. C'est en réalité, c'est pour un tout petit peu amener ce qu'on pourrait appeler un élément politique dans le fonctionnement normal des institutions. Et ça, je crois que ce n'est pas tout constitutionnel.
3: Et qu'est-ce qui va changer si toutefois cette révision constitutionnelle est actée?
19: Il faut voir donc quels sont les termes de la révision. Qu'est-ce que l'on voudrait réviser? Quelles sont les dispositions que l'on voudrait réviser? Maintenant, ce que je voulais dire avant, c'est dire qu'il n'y a pas de péril dans la demeure. Je crois qu'aujourd'hui, ce qu'on appelle la société civile, et en tout cas, tout ce qui se passe dans les réseaux sociaux sont en train de crier gare en disant que non, c'est le pays qui risque d'être déstabilisé. Il n'y a aucune déstabilisation. C'est tout à fait normal. Dans cette procédure-là, le Parlement a la possibilité d'initier la procédure. Et ensuite, le rôle du Parlement, c'est quoi? C'est de voter. Une fois que c'est voté, ce n'est pas définitif. Soit on fasse au référendum, ou bien on suspend le référendum et on va passer par la voie courte. Il s'agira dans ce cas de figure d'adopter la révision à une majorité qualifiée de 3/5. Maintenant, qu'est-ce que l'on va modifier? Pour les informations dont je dispose, il s'agit peut-être de revoir un petit peu certaines prérogatives du chef de l'État, notamment la déclaration de patrimoine à la fin de son mandat. Je crois que ça fait partie des choses que l'on doit réviser. Et d'autres éléments par rapport également peut-être au fonds politique. Et voilà, en tout cas, pour les informations dont je dispose, je crois que ces deux éléments-là font partie, si vous voulez, des propositions de révision.
3: Et vu ce désaccord actuellement, est-ce qu'il ne serait pas préférable de soumettre le texte
20: à un vote référendaire.
21: C'est tout à fait possible. C'est-à-dire le rôle du Parlement d'initier et de voter. Mais le vote du Parlement, en réalité, n'a pas pour conséquence de dire que c'est adopté. Une fois que le Parlement vote, il y a deux possibilités. Soit on va au référendum, donc, et ça, la prérogative appartient au chef de l'État qui décide qu'on va appliquer le référendum. Maintenant, le chef de l'État a la possibilité, donc le référendum, c'est la voie normale. Mais il est possible que le chef de l'État lui-même décide que l'on ne doit pas aller au référendum et par conséquent, le texte doit être adopté à la majorité de 3/5 des députés présents. Donc ça, c'est un élément qui est important. Alors si on fait l'histoire des révisions constitutionnelles au Sénégal, voir à ce propos un article qu'avait écrit le professeur Major Fall à l'époque, révision consolidante et révision non consolidante, vous allez voir que sur 10 révisions, ou bien sur en tout cas un peu plus de 10 révisions constitutionnelles, mais on n'est pas allé au référendum, c'est en 2001, lorsque Watt est arrivé au pouvoir, qu'il y avait eu le référendum pour modifier la constitution qui existe et que c'est celle-là qui existe aujourd'hui. Et également en 2016, je crois avec le régime de Macky Sall, également il y avait eu une révision constitutionnelle qui était fondée sur le référendum. Donc dire qu'on doit nécessairement passer par le référendum, ce n'est pas ça, il n'y a pas péril à la demande. Soit on le fait, soit on ne le fait pas.
20: Est-ce que vous voulez dire que le président n'a pas la prérogative de bloquer le texte après son adoption?
21: Bloquer, non. Ce qu'il peut faire, c'est dire que non, on ne va pas passer par le Parlement, mais on va passer au référendum. Et le référendum, à mon avis, ça ne bloque pas le Parlement.
20: Je vous remercie, professeur Mamadou Aliou Diallo.
21: C'est moi qui vous remercie.
3: L'actualité des sports dans ce journal avec les 16e de finale de la Coupe du Monde 2026 qui se poursuivent aujourd'hui. Le Brésil affronte à l'instant le Japon. On joue la 24e minute de jeu, toujours à 0 but partout. Et tandis que l'Allemagne défie le Paraguay à 20h30 temps universel. Mais le match qui nous intéresse, c'est Maroc et Pays-Bas à 1h du matin. C'est le choc des 16e de finale. Les deux équipes ne se sont jamais affrontées en Coupe du Monde. Pourtant, plusieurs lions de l'Atlas connaissent parfaitement le football néerlandais. Ils ont été formés, sont révélés et retrouveront même d'anciens coéquipiers sur la pelouse de Monterrey cette nuit. Amiwan nous en dit plus.
22: Pour les Pays-Bas, les visages seront familiers, à commencer par Ismaïl Saïbari. Révélation de cette Coupe du Monde côté marocain, avec déjà 3 buts. Le milieu offensif est le meilleur joueur du championnat néerlandais la saison écoulée. Arrivé très jeune au PSV Eindhoven, il y a effectué une partie de sa formation avant de s'imposer en équipe première. Cette saison encore, il a largement contribué au titre de champion des Pays-Bas avec 15 réalisations. Autre pur produit du football néerlandais, Nusair Mazraoui. Formé à l'Ajax Amsterdam, le défenseur appartient à la génération qui a porté le club jusqu'en demi-finale de la Ligue des Champions en 2019. Mazraoui décroche 3 championnats, 2 coupes des Pays-Bas, mais aussi une réputation de latéral moderne forgé en Eredivisie. Même parcours pour Sofiane Amrabat, l'un des cadres de la sélection marocaine. Le milieu du Real Betis a lancé sa carrière à Utrecht avant de remporter la Coupe des Pays-Bas avec Feyenoord en 2018. 3 joueurs marocains, 3 trajectoires intimement liées aux Pays-Bas. Autant dire que les Lions de l'Atlas connaissent le style de jeu des Oranges.
3: On verra bien. Amiwan, Marocains et Néerlandais ne se sont affrontés qu'une seule fois et c'était lors d'un match amical remporté par les Pays-Bas de 1-2 en 2017. Et puis, sachez que Opta, l'entreprise de données sportives, a donné le probable vainqueur de la Coupe du Monde. À l'issue de la phase de groupe, Opta annonce une victoire de la France face à l'Albi Céleste en finale. L'Espagne reste également dans la course avec près de 23% de chances d'atteindre la finale. Pour parvenir à ses projections, l'analyste statistique a simulé 25 000 fois la suite du tournoi. Avant le coup d'envoi de la compétition, Opta avait prédit une victoire de l'Espagne devant la France et l'Angleterre. Une petite touche mercato dans cette page des sports avant bien sûr de la refermer. Et très en vue dans cette compétition, dans cette Coupe du Monde, l'ailier ivoirien Yann Diomandé souhaite jouer au PSG pour son avenir. C'est ce que révèle The Athletic. Liverpool avait pourtant proposé 100 millions d'euros pour l'ailier de 19 ans. Une offre repoussée par le RB Leipzig dont l'objectif initial était de prolonger le contrat du joueur. Jusqu'en 2030, Diomandé a fait son choix. Reste désormais aux deux clubs à s'entendre sur les modalités du transfert. C'est la fin de ce journal en français sur la West Africa Democracy Radio. Monsieur, merci de l'avoir suivi. Merci à Maudo Diouf à la partie technique et à Mohamed Sall qui a assuré le streaming sur nos plateformes digitales. Devant ce micro, Demba Amar Anne. Portez-vous bien, que la paix soit avec vous. Bonsoir.
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24: il est 19h.

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0: Mesdames, Messieurs, bonsoir. Merci de votre fidélité à Canal FM 93.5. C'est l'heure de On s'éclate, l'émission qui nous réunit ici, vous et nous, tous les lundis et mercredi à 19h30. Kiki Saucette à la réalisation et la mise en onde de cette émission. Je suis TP Pascal. Bonsoir.
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0: le travail fait l'homme.
1: Le travail fait l'homme. Le travail fait l'homme. Et quoi, n'être à la charge de personne telle doit être la devise de votre génération. Minimalement, j'ai comme une vanne à madame Gomu. C'est-à-dire, j'ai bien me dit, ma va du nez bien, ma va regarder la médecine, ma ressentir la médecine, ma deux salles la médecine. J'ai bien du noir. Et hier, ou la nuit, va à des bafouna, à la tankagne.
0: Oh, il y a mes gommes non noir, et d'eau, il y a un sens où vous voyez.
1: Oh, à ma gomme non, à deux sens, et non, vous l'avez dit. Ah non, madame Gomu, il est non, mais trop de gomme, il
0: doit y avoir l'employeur.
1: Oh,
0: l'employé.
1: Oh, ma voyez.
0: Ah ouais, toi,
1: être à la charge de quelqu'un. Et non, vous n'êtes à la charge de personne. Telle doit être la devise de votre génération.
0: Message du jour.
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1: allô usurpation du titre
0: qu'allez-vous faire le thème ce soir dans cette rubrique qu'allez-vous faire mesdames messieurs un jeune homme veut épouser une jeune maman célibataire hein une jeune maman célibataire dont il est très amoureux cette dernière a un enfant de 7 ans cette dernière a un enfant de 7 ans mais les parents du jeune homme s'y opposent qu'il ne doit pas épouser cette femme qui a déjà un enfant un jeune homme veut épouser une jeune maman célibataire dont il est très amoureux. Cette dernière a un enfant de 7 ans, mais les parents du jeune homme s'y opposent qu'il ne doit pas épouser cette femme qui a déjà un enfant. À la place du jeune homme, mesdames, messieurs, qu'allez-vous faire? C'est le thème ce soir dans cette émission, Pascal.
1: Jeune célibataire, alors maman célibataire, ça dit bien, vire calme, non, y a si, non, ma si, vire calme si, et via, pour amandre le si, et, yaou, yaou, un long, yon, via, un loin, c'est l'iné, pone do, miato, un ma, a chanti to, gloire, moun, gloire, bobe, un long, fin,
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1: Ouais, hein?
0: Ah, c'est beau, oui, là, ouais. Comment, ouais? 5 mètres, ils ont 5 mètres à l'heure où tu
1: peux. Mais il y a des dios là.
0: À travers le godet ou quoi, ou à 20 millions. Ah ben, monsieur, bravo. Monsieur Kiki, bravo.
1: Vous avez gagné.
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1: 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Hein? Oui, oui, oui. Oui, oui, oui, oui, oui.
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0: Un jeune homme veut épouser une jeune maman célibataire dont il est très amoureux. Cette dernière a un enfant de 7 ans. Mais les parents du jeune homme s'y opposent, qu'il ne doit pas épouser cette femme qui a déjà un enfant. À la place du jeune homme, mesdames, messieurs, qu'allez-vous faire? C'est le thème ce soir dans cette émission. On s'éclate.
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2: 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Il y a des gens qui ont été en train de se faire.
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1: nous avons une occasion.
2: Bonsoir à vous et je vous salue, hein, je salue tous les auditeurs. Un vieux assis voit l'un qu'un jeune homme debout.
0: Un vieux assis voit l'un qu'un jeune debout, qu'il quitte la relation. Message de honorable, il nous écoute à Agoua.
4: Un proverbe grand.
5: Allô?
4: Bonsoir.
5: Pascal.
4: Nichobodo.
5: Donisho.
4: Ah, Philippe.
0: Ah, Fofo. Quel est l'autre?
5: Fofolier.
4: Ah. L'on l'obéit, c'est autre chose.
5: Nous, il y a dit que les siens qui parlent les bédois. Allô, et derrière les siens.
0: Oh, mais derrière
5: les siens, on y en est. Bon, il n'y a pas de vie, voilà, Romain, il y a derrière les siens. Moi, je suis d'accord avec eux. Bon, il y a des cas pour les siens, nous renverser tendance à l'eau. Mais il y a des vieilles, et dire qu'à les siens, il y a des vieilles, il y a des vieilles.
4: Il y a des gens qui sont équitables.
5: Mais par exemple, au bien, on vient et Dieu souvent les si amène à matin. Là, d'accord. On est quoi là? Mais nous souviens, même que j'en ai dit pas souvent les nous souviens, c'est juste souvent les gens viennent. Mais on a tout le bébé là, des gens noirs, et il y a des nègres. Et moi, rien que bien, souvent, on vient, nous, ce que je dis, nous, et d'une des cas, et des temps, on a aussi. Les parents, au bien, quand les traînés,
4: qu'est-ce qui t'a fait?
5: Donc, à mon avis, il y a un peu de temps. Oui.
4: Conteste de Mouy Afrika Tog Blelelo.
5: Conteste, on a appliqué le nom à nous. Donc, on a le conteste que nous avons appliqué.
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0: Bonsoir à tous, bienvenue dans l'émission de vous et moi de ce lundi. Et oui, vous savez qu'on a lancé une version revisitée de vous et moi depuis la semaine dernière. Et voilà, je vous avais expliqué le concept. Bah, aujourd'hui, on va commencer. Vous allez nous excuser, hein. C'est vrai, vous n'avez pas écouté la bande d'annonce. Mais ne vous inquiétez pas, hein, on vous prépare quelque chose de bien. Si plutôt ça, il est derrière la baie vitrée pour la mise en onde. Moi, c'est Suti Lawson, au moment d'avancer, vous préférez. Le chef Nati est également là, hein, pour sa rubrique. Voilà. Donc, je vous ai dit que la séduction passe aussi par le ventre, hein, par les plats, par l'assiette, par de jolis menus. Non seulement la façon de cuisiner, mais aussi le dressage est important. On va apprendre tout cela avec le chef Nati, n'est-ce pas? Bonsoir et bienvenue.
1: Bonsoir, Titi.
0: Comment vas-tu?
1: Je vais très bien.
0: D'accord. Comme un lundi, j'espère.
1: Oui, comme un lundi.
0: Voilà. Alors, je vais vous dire, un petit truc avant qu'on nous revienne. Avant, je détestais les lundis. Et beaucoup diront, mais pourquoi? Eh bien, parce que je ne suis jamais prête pour les lundis, que ce soit à l'école, que pour le boulot et tout. Parce que d'abord, le dimanche, je me dis, on passe la moitié de la journée à l'église, à faire surtout quand tu es ouvrière à l'église, tu dois faire ci, tu dois faire ça, tu es dans tel comité, réunion par-ci, réunion par-là, et après tu rentres, tu fais à manger, c'est toi qui fais encore à manger, hein, et tu te reposes. Parfois, tu n'as plus le temps, tu es fatigué, tu dors, et le lendemain, tu as envie de faire une petite grasse matinée, tu dois encore te réveiller pour aller au boulot. Donc, j'ai détesté pendant longtemps les lundis. Et quelqu'un m'a dit que ce soit lundi ou que ce soit... Tous les jours, c'est à toi de bien te programmer. Planifie ta journée et tu verras. J'entendais ça seulement, mais je ne croyais pas, je ne prêtais pas attention. Jusqu'à ce que je réalise que oui, ça dépend de moi en fait. C'est moi qui donne les couleurs à ma journée. C'est pas la journée qui m'impose ce qu'elle veut. Et j'ai changé de mentalité, j'ai changé de mentalité, de façon d'appréhender les jours. Et depuis, tous les jours se ressemblent chez moi. Bon, sauf les dimanches. Voilà. Tous les jours se ressemblent parce que je fais mon planning, je me programme et j'essaie quand même de respecter le planning. Je me programme pas le lundi matin. Déjà, aujourd'hui, je sais ce que je dois faire mercredi, jeudi, vendredi. Ainsi de suite, j'essaie de prendre un peu de l'avance et à peu près, je respecte tout. En tout cas, je fais de mon mieux. Il y a que quelques petites choses qui y arrivent. Vous savez, il y a toujours des imprévus dans la vie qui surviennent et puis voilà, on arrive à gérer et c'est tout. Donc, mais là, tout va bien. J'aime les lundis. Voilà, c'était ma petite histoire. Je referme cette page. On va écouter cette chanson et on revient. Je vous avais dit, pour ceux qui étaient avec nous la semaine dernière, hein, pour ceux qui ne l'ont pas suivi, on a désormais les astuces de Suti, voilà, donc pour toute situation. Vous pouvez poser des questions, genre vous voulez des astuces pour tel, et je prendrai le temps de faire des recherches et je vous reviens avec. Et la deuxième rubrique, c'est la cuisine avec le chef Nati et... hein, je dis bien, j'aime bien dire la cuisine revisitée. Et nous terminons avec une petite histoire. Hein. On verra. Une histoire soit drôle, soit dramatique, soit... bon, on verra bien. Voilà un peu le concept pour ceux qui n'étaient pas là. C'est comme ça qu'on va le faire désormais. Alors, on va écouter cette chanson et on revient.

0: Voilà. Les astuces, il y en a beaucoup, hein. Je l'ai dit, c'est à vous de me dire quelles astuces vous voulez. D'accord? Par exemple, tu vas inviter ta chérie au restaurant, tu ne sais pas comment faire. On va essayer de chercher ensemble et on va le faire à notre manière. Bon, les astuces s'adaptent à chaque situation. Et puis, je peux dire, je vais emprunter un peu les mots du chef Nati à chaque budget. Voilà. Toi qui as 2000 francs, tu vas inviter une fille togolaise aujourd'hui au restaurant. C'est du genre, tu dis non, moi ça va, je n'ai pas envie de manger. Comment ça? Moi, je n'ai jamais accepté cette situation où on sort ensemble et toi, tu me dis non, mange. Pendant que toi, tu me regardes. Non. On est sortis manger ensemble, on mange ensemble. Tu commandes pour toi, au moins commande un plat de frites simple, accompagne-moi, mais tu ne peux pas me voir manger. Même de l'eau, il dit non, ça va. On dit on t'amène un coca, il dit non, ça va, parce que la poche n'est pas lourde. Arrêtez-moi ça. Bon, voilà. Si tu n'as pas les moyens, tu as 2000. Va chez Diallo. Hey, ça, c'est ce que tu as. Mais essaie de comprendre. Ou bien tu l'invites chez toi. Hein? Tu appelles le chef Nati, il te donne quelques petits conseils. Hein? Et puis tu fais un petit dîner chez toi. Un petit dîner, même si tu es dans une pièce, arrange ça. Mets ça au propre. Et ramasse les habits sales, tu les mets dans un coin. Mets une bonne musique, essaie d'acheter un désodorisant. Et puis, tu fais un petit truc. Les bougies, c'est à 100 francs, combien même, 50 francs là. Allume une bougie. Toi, tu n'as pas de chandelle, donc allume une bougie. Voilà, allume une bougie. Essaie de... Tu sais, il faut le faire. Il faut personnaliser les choses. Il faut le faire à sa façon, avec ses moyens. Voilà, avec ses moyens. Donc, ne va pas t'endetter pour une chose, pour une fille qui, peut-être, ça ne va même pas durer. Peut-être elle sera déçue après, peut-être. Bon, bref, c'est pas ça le sujet. Donc, fais-le selon la bourse que tu as, selon les moyens que tu as, ce que tu as dans ta poche. Hein, tu peux faire un petit, comment dire, une petite enquête auprès de ses copines pour savoir ce qu'elle aime et tout. Et tu lui fais une petite surprise dans ta chambre. Hein, je sais pas, si tu as quand même la liberté d'avoir la possibilité d'avoir un petit jardin en Afrique, souvent, c'est pas très, très, très, très commun, surtout au Togo, avoir un jardin où il y a tout, où tu peux manger. Bon, c'est pas trop dans nos habitudes, c'est réservé à une certaine classe. Mais pourquoi pas? Si tu as les moyens, fais-toi plaisir, hein. Fais-toi plaisir. Il faut apprendre à te faire plaisir toi-même. Si tu n'arrives pas à te faire plaisir, comment tu peux faire plaisir à une tierce personne? Non! Les gens se privent en disant, je me fais plaisir. Et j'ai horreur de cette chose-là. Bon, je voulais parler d'astuce, mais bon, je me suis laissée emporter par autre chose. Tu vas dans un bar, dans un restaurant, ou même à la plage, et tu t'assois, et la serveuse vient. Je viens ou j'attends. Comme si c'est un homme qui doit venir avant que toi, tu ne boives. Et j'ai l'habitude de leur dire, tu m'as vu avec quelqu'un, je suis venue seule, sers-moi seule. Voilà. J'aime pas ce truc qu'on dit, est-ce que vous attendez quelqu'un ou bien je viens? Si je veux venir avec quelqu'un, je viens avec quelqu'un. Ah! Parce que oui, je sais que c'est ce que les filles font. Voilà, c'est vrai. Oui, vas-y.
1: Bon, généralement, c'est des choses qui se passent bien d'une façon continue. Et quand tu arrives à analyser la situation, c'est comme bon. Les filles, les serveuses du bar sont habituées à ce genre de situation. Personne, oui, quand la personne vient s'asseoir et s'asseyent, elles hésitent tout d'abord à le servir directement. Donc, du coup, c'est un bon, à la prochaine, demande s'il attend une seconde personne de la servir.
0: Donc, c'est tonton seulement qui doit venir pour que moi je. Moi, tonton m'est un peu venu, mais c'est dans ma poche si tu veux sortir l'argent pour payer.
1: Mais tout comme fait, c'est pas aussi des cas qui sont fréquents partout quand même, oui. Parce que dans certains endroits, oui, tu peux constater,
0: sans chercher à savoir quoi que ce soit. Voilà. Et parfois, tu peux attendre une copine, c'est pas seulement un monsieur qui va venir. Peut-être tu as rendez-vous avec une pour discuter. Et voilà. Mais quand tu es là seule, tu commandes des choses et puis elles sont là, elles sont hésitantes, elles sont bizarres. Et j'ai dit, mais je finis, je paie, je m'en vais. Si j'ai envie de venir accompagner, je viens déjà accompagner. On rentre ensemble, on consomme et on s'en va. Mais quand je viens seule, c'est que j'ai envie de... Parce que moi, il m'arrive de vouloir rester seule. Prendre un pot, manger un truc seul et me laisser... Ah, je laisse mes idées se balader dans ma tête. J'essaie de faire le point, de réfléchir ça, ça, ça, ça. Ça m'arrive. Et peut-être après 1 heure, 2 heures, j'appelle une copine. Tu es où? Viens me retrouver ici. Et voilà! Donc, on apprend à se faire plaisir. Hein? On n'a pas des milliards, mais on sait se faire plaisir quand même.
1: Bien sûr.
0: Avec
1: bien sûr.
0: Le peu qu'on a.
1: Bon, généralement aussi, c'est des cas quand et le lieu. Ça dépend aussi du lieu, du cadre aussi. Parce que c'est un lieu, laisse à désirer par rapport à l'ami que tu vas appeler bien et les commandes que tu veux. Certains même emporte les commandes. Mmh. Ils commandent les choses, bon, ils viennent le manger bon, dans l'endroit et là où tu es, et tu es arrivé pour prendre le pot. Mmh. Mais du moment que, bon, si ça devient que, bon, l'endroit, il y a certaines exigences, parce que certaines exigences et font que, bon, tu ne peux pas te servir, mais te mettre à l'aise comme tu le veux. Ouais, non. Donc ça aussi, il va falloir que les gens tiennent compte de ça pour que bon, les choses puissent
0: évoluer. On en a besoin. Il faut qu'on change de mentalité dans ce pays, quoi. Non, sérieux, il faut qu'on le fasse. Hein? Bon, ça a commencé sur certains plans, dans certains domaines, etc. Mais il en reste beaucoup. Il en reste beaucoup. Il reste du chemin à faire.
1: Si tu es avec la situation actuelle, c'est...
0: C'est compliqué.
1: C'est compliqué, c'est un peu difficile. Certains viennent, c'est un paire seulement une seule bière.
0: Et il faut plus de 5 heures de temps devant cette bière. La bière même se chauffe.
1: Se chauffe avant de quitter. Donc, la personne prend tout son temps à méditer, à réfléchir. Ouais, donc, ça fait que bon. Sinon, naturellement, dans les bars, c'est des endroits où généralement les gens viennent se défouler. Ils prennent du temps pour faire de la vie, faire la vie. Mais c'est pas ça actuellement.
0: Non, c'est pas ça. Et puis, je vais préciser ceci. Bon, je ne sais pas pourquoi j'ai laissé les astuces pour parler de ça. Quand tu sors avec une fille, hein, de grâce, laisse ton téléphone à côté. On est sorti pour discuter, quoi. On laisse le téléphone et on fait face à l'autre. Non, mais j'ai assisté à pas mal de situations. Et ça me sort... C'est que j'oublie ce pourquoi je suis là et je les observe, moi. Oui, tu veux
1: ça,
0: dire quelque chose?
1: Ça, c'est un constat très, très, très fréquent, oui, qui mérite du... à ce que les gens puissent changer de comportement, si tu dis. Mm-hmm. Et ça, même, bon, ça se passe entre nous-mêmes. Yeah. C'est partout, hein, c'est pas...
0: Oui,
1: c'est
0: des même cas dans qui les sont, foyers, personne ne parle à l'autre. Toi, si tu es sur ton téléphone, tu souris, je suis sur mon téléphone. Alors que nous deux, on peut échanger. On n'a plus de sujet de discussion.
1: Et des choses essentielles sur lesquelles on doit discuter. Oh. Parfois, bon, le téléphone prend le temps et puis bon, on
0: et
1: oublie.
0: Et c'est tout, oui, on oublie, on va dormir et on se réveille et la vie continue. Non, c'est grâce. De grâce.
1: Ça n'arrange pas les couples, les relations. Non. Ça détruit beaucoup de choses.
0: Parfois, l'enfant te parle, tu dis, attends. Et tu es là. Mais écoute ce que ton enfant te dit. Et l'enfant aussi, fatigué, il s'en va. Et après, tu l'appelles et tu dis, non, c'était rien. Alors, peut-être c'est quelque chose de très important. Voilà. Mm-hmm. En tant que parent, arrêtez-moi ça. Il y a un temps pour toute chose. Hein. Il faut se programmer. Planifie ta journée. Ce que tu vas faire, ce que tu as à faire, ce que tu dois faire. Il y a des priorités. Oui, on dit l'utile avant l'agréable. Mais nous, aujourd'hui, on a mis l'agréable au-dessus de l'utile. Et on a carrément oublié ce qui est utile. Donc, il est important de revenir à de bonnes habitudes. Et les discussions, le partage entre deux personnes, c'est important. Moi, il y a parfois des gens qui me disent « Je t'ai appelé, tu n'as pas pris ». Quand je suis en train de discuter, à moins que ce soit le boulot, quelque chose de sérieux, ou la deuxième priorité, peut-être ma maman, là je me dis, ah, qu'est-ce qui se passe? Troisième priorité, peut-être mon pasteur et tout. Le reste là, non, hein, tu attends. Je suis en discussion, je n'ai pas envie de parler au téléphone, j'accorde du temps à celui qui est devant moi. Au moins pendant un bon bout, un bon moment, et puis après, voilà. Ce qui fait que même sur les lieux de culte à l'église, les gens, portables, on fouille dedans, on fait ça, on est partout, on ne discute plus, on est sortis ensemble, on ne se parle plus, peut-être le bonjour qu'on s'est dit là, c'est sur ça, on va quitter. Et on retourne encore. Finalement, pourquoi est-ce qu'on est sortis alors? On aurait pu rester chacun avec son téléphone, et la vie continue. Hi. Non, c'est pas bon, de graisse. Hein?
1: C'est des faits de société qui actuellement prennent beaucoup de l'avance et qui, et si on ne fait pas attention, du jour au lendemain, mais les amitiés même sont.
0: Est-ce qu'il y a encore des amis?
1: Parce que les portables vont remplacer les amis et puis bon, finalement.
0: Est-ce qu'il y a encore des amis?
1: Parce que même.
0: Quels amis, Yana? Vous êtes même devant, autour d'une bière, à peine vous vous parlez. Chacun sur son portable. Et peut-être quelqu'un dit quelque chose, on parle une minute, et puis pouf, on retourne encore sur le portable. Hein? Il y a des gens même, ils te répondent, mais ils ne te regardent pas en face. Hein? Il est là, mais tu ne me regardes pas, tu ne sais pas. J'ai envie que tu me donnes toute ton attention. Mais il est là, je connais quelqu'un, tout le temps en train de jouer au game. Tu lui parles, il est là à faire un game sur son portable. Au moins, lui, c'est game, monsieur game, je l'appelle. Tout le temps concentré sur son téléphone en train de jouer au game. Et chaque fois, je lui fais la main. Mais arrête de jouer au game et puis, hein, tout le monde a un portable, mais nous avons décidé de laisser le téléphone et de discuter parce qu'on doit se parler. La chaleur humaine, le téléphone ne peut jamais remplacer cette chaleur humaine. Non.
1: Ça, c'est évident.
0: Ah, ah.
1: Alors,
0: changez-moi ça. Changez-moi ça, hein, si vous voulez qu'on avance. Mm-hmm. Tu veux dire quelque chose?
1: Oui, parce que bon, c'est des cas et des constats qui sont qui méritent d'être analysés et puis bon, et corrigés. Parce que ça devient des faits de société qui prennent beaucoup d'ampleur. Et ce n'est pas les médias, ce n'est pas les communications que cela doit se corriger. Parce que même dans les grands débats, parfois, quand quelqu'un arrive à faire sortir son téléphone, du coup, bon, l'autre prend le design, puis c'est fini. Tout le monde prend son téléphone. Et les débats, le sujet sur lequel vous devez vous discuter, parfois, les idées se perdent. Parce que ça déconcentre aussi même l'atmosphère dans laquelle vous êtes pour que les débats puissent être véritablement houleux. Et puis, finalement, bon, tout tombe à l'eau, quoi.
0: Yeah. Vous êtes dans la voiture, au lieu de discuter, chacun sur son téléphone. Sauf le conducteur qui peut-être fait attention, sinon lui aussi va prendre son téléphone. Hi. Non, arrêtons ça. Bon, voilà. Hein, surtout si vous voulez que vos couples reprennent vie, soient solides, que vous partagez des bons moments ensemble, laissez le téléphone. Le téléphone ne va pas s'enfuir. La même vidéo sur TikTok là va vous attendre. À tout moment, vous pouvez retrouver ça. Ah, mais la personne, elle ne passe qu'un petit moment avec vous. Voilà. Donc, apprenez à vous accorder du temps. Apprenez à vous accorder du temps. C'est très important, d'accord? Arrêtons ça. Voilà. Donc, on a fini pour cette rubrique. On va aller en pause commerciale. Et on revient pour la cuisine du chef Nati.
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0: Voilà, nous allons continuer avec la rubrique cuisine avec le chef Nati. Qu'est-ce qu'on prépare aujourd'hui?
1: Bonsoir, bonsoir, et Suti. Cette émission donne place à l'amour et puis le plat qui se rencontrent pour créer une bonne humeur et de la tempérance et puis du romantisme. Et ce soir, je suis là avec un plat exceptionnel, et puis un menu exceptionnel. Parce que dans le foyer, il y a beaucoup de menus que certains foyers, bon, certains connaissent et certains encore méconnaissent. Mais pour la plupart du temps, certains menus sont vraiment sont primordiaux dans le foyer pour être créés, pour être préparés par la femme, pour donner plus de la valeur et plus de l'embonpoint au foyer et plus de l'amour et au foyer. Donc, ce soir, on a un menu très intéressant qui s'appelle menu d'amour.
0: Ma foi. Menu d'amour.
1: Bon, je tiens à relever au niveau des auditeurs que bon, c'est pas un menu conventionnel, mais tout de même, il s'avère aussi important que bon, nous qui sommes des chefs restaurateurs, on puisse habituer des couples dans les foyers, parfois changer de menu. Parce que très généralement, nos femmes concordent des plats que certains maris aiment très souvent, les enfants aussi aiment. Mais dans les circonstances, il y a certaines circonstances qui se créent et il vaut la peine à ce que bon, la femme puisse créer un menu exceptionnel qui peut unir le foyer, soit attirer le cœur de l'homme, ou bien donner plus de la flamme à l'amour.
0: C'est beau, Témi.
1: C'est pas du beau thème, mais c'est des menus et voilà, innovants et qui permettent bien sûr de créer plus de confiance et attiser chaque fois la flamme de l'amour, oui, au niveau
0: C'est
1: de
0: important.
1: l'homme. Oui. Donc, le menu en question, c'est mijoter du haricot blanc aux légumes avec taro accompagné de apaiser.
0: Haricot blanc, là, c'est douillet ou bien c'est différent?
1: C'est douillet.
0: Ok.
1: Voilà. Parce que ici, nous allons parler, c'est des plats locaux. Oui,
0: D'accord.
1: c'est des plats locaux. Il s'agit des plats locaux. Donc, on ne va pas aller chercher ailleurs pour encore préparer des plats européens. Non, c'est des plats locaux dont il est question ici.
0: Mais revisiter.
1: Bien sûr, revisiter, voilà. Oui. Donc, dans ce contexte, j'aimerais, et là où se trouve même le hic, c'est que ici, dans ce genre de situation, ce n'est pas un plat que la femme, bon, automatiquement, elle va à la cuisine et elle achète les ingrédients et puis, bon, elle s'en va cuisiner. Le mari rentre du service et puis, bon, il présente le plat. Le mari mange et puis, ce n'est pas ça. Parce que le plat, quand on dit menu d'amour, c'est dans des occasions exceptionnelles que ce plat se prépare et aussi dans des situations qui valent la peine. Donc, dans certaines situations peuvent se présenter. Exemple, bon, dans un cas où il y a

0: apporter ça, ça ouais. emballer. Tu peux même donner ça à un commis. Okay. Comme, et, bon, gens, et dans les occasions d'anniversaire, on fait parvenir à quelqu'un dans un bureau des fleurs, des bouquets de fleurs. Mmh. C'est de cette façon que ces gens de place se préparent.
1: Wow.
0: Donc, c'est des menus, là, sous forme de carte d'invitation, quoi. Donc,
1: mais c'est toi-même qui le prépare.
0: C'est vous-même qui le préparez.
1: Okay. Okay.
0: Donc, dans des situations où soit la femme ne sait pas préparer, elle peut faire des commandes au niveau des traiteurs et des restaurants. Mmh. Mais généralement, quand la femme prépare ce jour-là et que le mari mange, ça donne plus de la vigueur, ça donne plus de la flamme. Mmh. Et quand le mari déguste et dans la situation qui va se prévaloir aussi, c'est que ils ne sont pas à manger à la maison.
1: Voilà.
0: Il faut qu'ils sortent, se rencontrent quelque part pour manger le plat en question.
1: Peut-être histoire de parler un peu.
0: Voilà, oui, histoire de parler un peu.
1: D'accord.
0: Donc,
1: okay.
0: Les situations, dans les occasions dont se parle plus pas, donc il y a les événements comme l'anniversaire. Et l'anniversaire, il y a le mariage, c'est déjà fait. Bon, anniversaire du mariage aussi. Mmh. Anniversaire de l'homme et de la femme. Parce que c'est vice-versa. Le mari peut le faire, tout comme la femme aussi peut le faire.
1: Okay.
0: Voilà. Donc, il y a aussi des périodes de tension. Parce que quand vous le préparez juste pour créer, pour donner, pour résoudre la situation qui se prévaut dans la maison, et temps, vous pouvez aussi préparer ces gens de place dans ces gens de circonstances.
1: Okay.
0: Donc, la fiche du menu se présente comme une carte de visite. Une carte d'invitation, voilà. Et là, qu'on emballe et d'une façon très coquette et comme une surprise qu'on débarque et ça au bureau pour donner au monsieur. Mais soit le matin, le mari part au service, c'est une voiture, tu déposes ça sur le siège, soit arrière, bien devant le VEI. Et le tableau de bord, le mari s'aperçoit et puis voit. Et quand il ouvre l'enveloppe, il découvre que tiens, c'est une invitation. Et le menu est grandement affiché, menu d'amour, avec le plat du jour en question.
1: C'est quand même beau.
0: Voilà. Il faut de la créativité aussi pour changer les choses, oui. Pour les trains réguliers qui sont dans le foyer, parfois, il faut que ça change aussi pour que la famille, le mari découvre aussi une autre version de sa femme en question. Voilà.
1: Ouais.
0: Voilà.
1: D'accord.
0: Voilà. Mm-hmm. Dans ces gens circonstances, il faut que le mari découvre l'objet de la carte de visite.
1: C'est obligatoire, la carte?
0: Bien sûr, c'est obligatoire. Mmh. Parce que c'est ça même qui donne comme une détonation dans la pensée de l'homme chrétien. Il y a un événement très, très précis qui arrive. C'est parce que sur la carte, il y a l'heure, le lieu, le menu en question. Il y a l'objet, si c'est le repas, c'est un dîner. Si c'est un déjeuner. Si c'est dîner-déjeuner, bon, il n'y a pas payé déjeuner dans ce genre d'occasion, mais c'est dîner-déjeuner, ça dépend le lieu, et puis l'horaire aussi, tout cela compte.
1: Mm-hmm.
0: Tout cela compte. Mm-hmm. Donc, et ça crée une atmosphère et conviviale de partage, de sentiments et de relations, et de donner plus de flamme et à l'amour qui parfois en temps s'est dissipé, et maintenant vous lui donnez, vie et à votre amour.
1: D'accord. Alors, allons à la préparation.
0: Maintenant, on y va à la préparation. Donc, pour le plat, comme je viens de le citer, jeter du haricot blanc aux légumes avec du taro accompagné d'apécé. Et il y a le dessert qui est brochette de fruits et avec le cœur de menthe rosée et au noix de muscade.
1: On va trouver ça où, là?
0: Le noix de muscade, c'est sur le marché.
1: Noix de muscade.
0: Noix de muscade locale. Bon, liqueur de menthe rosée, ça, c'est dans les boutiques qui vendent des boissons. Et vous pouvez trouver ça dans les boutiques de vente de boissons. De liqueur, oui.
1: Okay.
0: Oui, vous pouvez découvrir ça là-bas. Voilà.
1: D'accord.
0: Il y a, bon, pour le...
1: Mais on ne peut pas l'accompagner d'un bon jus de fruits, un bon jus de bissap, de gingembre.
0: J'ai pensé à ça, mais ça... Bon, généralement, ces gens du jus se mangent, se dégustent, se boivent généralement à la maison. Donc ici, il faut quelque chose encore très différent. Quelque chose qui est tellement différent. Parce que cette occasion, quand la femme arrive à le faire, peut-être ça, c'est parti pour un an encore. Pour que cela puisse se répéter. Donc, les jus, tout cela, parfois, le mari a l'habitude de le prendre régulièrement. Donc, il faut que cela change. Voilà.
1: OK.

0: Donc, du coup, on évolue pour. Bon, je viens de citer, il y a le dessert brochette de fruits, accompagné de liqueur de menthe rosée et au noix de muscade. Et la boisson qui va accompagner le plat, c'est Déa glacée.
1: Wow. Ok. Déjà glacé.
0: Déa glacée, oui.
1: Tiens, à la fin du repas, là, il y aura un match. Hein?
0: C'est déjà
1: Ok.
0: glacé. Donc, pour ce plat, comme c'est pour deux personnes, et généralement, la femme aura dépensé. Bon, ça, c'est pour, comme j'ai l'habitude de le dire, c'est pour le foyer niveau 3. Niveau 3, foyer modéré, à revenu modéré, oui.
1: Ok.
0: Donc, pour les foyers à revenu très élevés, qui les foyers riches, mais super riches, là, seulement, il y aura beaucoup de compléments ajoutés et au menu en question pour que cela soit encore plus chaud. Donc, le menu, je viens de le citer, c'est pour deux personnes. Et le budget, c'est à 12 200 francs seulement. Je me suis arrangé pour que cela ne dépasse pas trop.
1: 12 000.
0: 100, oui.
1: Ah.
0: Donc,
1: Il
0: c'est
1: n'y a
0: facile
1: pas
0: pour que les
1: se
0: femmes.
1: fâcher, hein.
0: C'est facile pour que la femme puisse le faire.
1: 12 000.
0: 12 200 francs, oui.
1: Manger seulement à midi et la nuit et les enfants à la maison.
0: Non, moi, je pensais que c'est trop bas comme vous. Mais
1: Bah,
0: 12 200, oui,
1: jusqu'à ce que tu fais
0: 12 200.
1: un truc de 5 000.
0: Non, 12 200 pour ce genre d'occasion, il faut que la. Mais moi, je me suis dit que, mais tiens, déjà 12 200, c'est trop. C'est un peu.
1: Voilà qui crie là-bas.
0: Qui ne doit pas crier, c'est 12 200,
1: C'est trop.
0: c'est
1: 12 000
0: bas,
1: 200,
0: oui, c'est
1: si on
0: petit.
1: allait dans un restaurant, on faisait frites poulet là. 5 000, 5 000 ou 4 000, 4 000, c'est pour voir. Alors que comme c'est une fois,
0: Bon,
1: en
0: bien sûr que c'est
1: poisson.
0: une fois, oui, bien sûr. Même, je pense que mais avec même la conversion de la carte, parce que ça, c'est un budget seulement dédié au menu, exceptionnellement. Quand la femme aura commandé la carte, déjà ça aussi, vous pensez, et l'emballage,
1: Ah.
0: tout ça là-bas, il faut qu'on pense à ce cas aussi, parce que c'est un budget aussi qu'on a un peu négligé, si ce prend. Vous
1: Ok.
0: voyez, non? Donc, seulement pour la nourriture, le repas,
1: Donc, on va commencer à
0: c'est.
1: cotiser maintenant. Allez.
0: 12 200 francs. Et je pense que c'est un point aussi très onéreux. Hein. C'est
1: Ok.
0: à la portée de oui.
1: On
0: Beaucoup de
1: verra
0: femmes.
1: bien.
0: Oui. Certaines femmes qui aiment faire des surprises à leur homme, même ça peut dépasser. Voilà.
1: D'accord.
0: Donc on évolue. Donc le budget, c'est 12 200 francs. Maintenant, pour la préparation, on aura besoin de. Il y a haricot blanc, il y a le taro. Haricot blanc, le taro. Il y a légumes, il y a haricots verts, il y a huile, il y a le bouillon,
1: Quel genre d'huile on va
0: huile
1: utiliser?
0: d'arachide, voilà,
1: Ok.
0: huile d'arachide. Il y a du bouillon, il y a assaisonnement, gingembre, ail et puis anis. Il y a aussi céleri, il y a le céleri. En plus, il y a la carotte. Et la carotte et poivron, oignon et puis oignon vert aussi et piment vert aussi.
1: Mais là, la quantité, ça dépend de nous.
0: La quantité, bon, il y a les prix que j'ai
1: Ok,
0: essayé de lui, mais
1: ok.
0: comme parfois c'est un peu relatif, c'est pourquoi je donne au moins pour le budget. Au moins le budget, et ça donne, ça permet d'avoir l'idée sur. Et voilà.
1: Ok.
0: Maintenant, pour voilà les ingrédients, maintenant on va aller à la préparation.
1: D'accord.
0: Voilà. Maintenant, pour la préparation, bon, sur une feuille, bon, la femme, déjà, pour le taro, elle doit prendre le temps de bien nettoyer et éplucher et puis couper ça en gros dés. Couper ça en gros dés. Maintenant, pour la préparation, et le taro, généralement, pour sa préparation, c'est un peu différent de la pomme de terre. Parce que sa cuisson n'est pas à égal avec la pomme de terre. Et aussi, c'est une tubercule qui est un peu. Comment on le dit? J'oublie un peu les termes, mais elle n'est pas trop friable. Parce que elle est un peu consistante, voilà, dans la préparation. Donc, il faut que la femme ajoute un peu de l'huile dans l'eau, dans la préparation, pour que. Ça devrait un peu moelleux quand on va essayer
1: J'ai pas
0: de
1: compris.
0: il faut
1: Le
0: ajouter un peu
1: taro, il
0: de
1: faut le faire bouillir à pas avant
0: avant oui, il faut le faire
1: et à part,
0: à part oui,
1: séparément.
0: séparément oui.
1: Maintenant, qu'est-ce qu'on fait? On prend une
0: Quand
1: casserole, on met de
0: on met
1: l'eau.
0: dedans, on coupe ça en gros dés. Après avoir épluché,
1: On
0: nettoyé,
1: épluche
0: et
1: aussi.
0: tu coupes ça en gros dés, tu mets ça sur le feu, tu mets un peu d'huile dans l'eau, mm-hmm. avant de mettre, avant de
1: on
0: verser,
1: met
0: le sel dedans, avant de verser les coupures dans l'eau, sur le feu. Quand elle finit par être cuit, vous le ressortez du feu et vous le blanchissez. Blanchissez, c'est long terme, bon, c'est rafraîchissez, vous rafraîchissez, c'est que je vais mettre et verser de l'eau froide là-dessus.
1: Ok. Mm-hmm. Mm-hmm.
0: Verser un peu de l'eau froide là-dessus et vous laissez reposer. Mm-hmm. Parfois même, vous pouvez ajouter un peu même d'oignon. Mm-hmm. Ça donne encore plus que cela soit encore plus délicieux, bon, quand vous avez le manger. Donc vous laissez reposer et puis voilà, ça va se refroidir. Mm-hmm. Maintenant vous entamez.
1: Pendant ce temps,
0: vous revenez et au feu. Et il y a haricots blancs même là. Pour la préparer, il faut. Parfois, la préparation même dure des heures. Mm-hmm. Maintenant, l'astuce qui permet que l'haricot blanc soit bien préparé en un temps record, il faut mettre un morceau de sucre. Un morceau de sucre carré, cube quoi.
1: Les gens disent de délaisser à la veille.
0: Oui, c'était un peu.
1: Il
0: y a plein de trucs, il y a plein d'astuces pour sa préparation. Certains, mais tu peux délayer 2 heures avant de le mettre sur le feu. Et certains, mais tu le délayes et tu prépares ça 3 heures même, parfois aussi. Et comme c'est un type d'haricot qui dure beaucoup sur le feu. Ça dure beaucoup sur le feu. Donc là, l'astuce là permet à ce que bon quand vous mettez un peu de
1: un
0: carreau de sucre dans la préparation, ça se cuit vite.
1: Donc quand on met le carreau de sucre, on n'a pas besoin d'un bicarbonate ou...
0: Non, on n'a pas besoin de mettre du bicarbonate. Okay. Pas besoin de mettre de la bicarbonate. Et puis ça se cuit vite. Voilà. Et dans la cuisson, après avoir cuit le haricot blanc ou le réservé. Et vous mettez l'eau aussi à part. Voilà.
1: L'eau de cuisson?
0: L'eau de cuisson, oui. Okay. Vous le mettez à part. Maintenant, on évolue. Maintenant, vous venez au feu, vous mettez sur le feu une casserole, mm-hmm. vous mettez de l'huile. Pendant ce temps, et vous avez déjà pris le temps de couper en rondelles les oignons blancs, oignons verts, et puis oignons normaux qu'on doit prendre pour préparer le plat. Il y a la carotte que vous allez préparer, que vous allez couper aussi en gros dés. Il y a le haricot vert aussi que vous allez couper un peu en gros dés et en petits dés. Oui. C'est seulement les oignons verts, poivrons, vous pouvez les couper en rondelles. Parce qu'à la fin, quand vous les versez sur le plat, ça donne plus de la beauté et ça décore plus sur le plat, le temps que vous le coupez en gros dés aussi. Voilà. Mm-hmm. Donc la carotte et le taro haricots verts, vous les coupez en dés et vous les laissez de côté. Maintenant, sur le feu, vous mettez dans la casserole, vous mettez de l'huile d'arachide, vous mettez un peu de tranches d'oignon dans l'huile d'arachide, vous faites revenir ça un peu et avec le temps.
1: On peut utiliser de l'huile d'olive, l'huile végétale.
0: On peut utiliser de l'huile d'olive, l'huile végétale, voilà. Donc, et là, vous mettez un peu de tranche d'oignon dans l'huile. Vous faites revenir.
1: On n'a pas besoin de beaucoup d'oignons.
0: Non, pour juste ça, c'est pour un démarrage.
1: Ah, ok. Mmh,
0: juste pour un démarrage. Vous mettez de l'huile, vous mettez un peu de tranche d'oignon. Mmh. Et quand ça prend un peu, l'huile chauffe un peu, vous mettez de l'assaisonnement que vous versez dans... Parce que vous allez écraser ça. Il y a des temps que je ne vais pas dire tout ça. Là, gingembre, anis et choux-là, vous les écrasez avant de mettre ça dans l'huile. Mm-hmm. Et quand ça commence par prend le spatule, vous mettez, vous ajoutez un peu d'eau pour délayer. Et vous voyez la quantité et là, vous mettez le haricot blanc là-dessus. Mm-hmm. Haricot blanc est rentré. Vous prenez le temps encore de tourner. Mm-hmm. Et il y a le choux-là, les légumes. Carottes et les choses là que vous avez. Les carottes, il y a deux façons de préparer ça. Vous pouvez soit les préparer avant, parce que quand vous les préparez avant, vous ne pouvez pas ajouter ça immédiatement dans le début du démarrage de la sauce, de la préparation de l'haricot. Mais du moment que vous voulez démarrer, vous voulez préparer ça ensemble, vous pouvez démarrer automatiquement, parce que le temps que ça prend sur le feu, ça peut cuire jusqu'à la fin du plat en question. Donc ici, j'ai plus le temps de ne pas les préparer avant. Voici pour ajouter à la cuisson après. Okay. On peut démarrer avec la préparation,
1: on
0: avec
1: peut
0: la
1: faire
0: carotte.
1: Les deux.
0: Oui, on peut faire les deux avec le plat en question. Donc, vous ajoutez la carotte et au plat sur le feu. Vous continuez, arrivez un moment et vous ajoutez le tarot que vous avez préparé auparavant. Vous ajoutez ça au tarot et à la cuisson. Et vous prenez le temps de déguster, voir, pour voir si c'est bon. Parce que ce temps-là, il y a le chou-là, et assaisonnement est déjà rentré dedans dans le plat. Donc vous étudiez un instant, le temps que vous revenez, vous pouvez enlever le couvercle pour vérifier le goût chou-là, et vous y ajoutez l'oignon, et puis là, le poivron. À ce temps, l'haricot vert aussi doit rentrer dans l'immédiat. Parce que le temps que ça cuit, juste une petite période, quoi, pour que cela ne soit pas trop cuit, c'est pas bon. Donc, et là, et vous mettez le bouillon que vous pouvez ajouter, soit le sel aussi, qui peut rentrer dans l'immédiat. Et pendant ce temps, vous pouvez encore étuver, vous pouvez encore fermer. Et juste après une minute, vous enlevez la couvercle, vous ajoutez les piments verts. Vous ajoutez le piment vert et puis le céleri que vous avez. Vous allez hacher les céleri, vous les hachez et puis vous saupoudrez et vous enlevez tout sur le feu. Bon, pratiquement, je pense.
1: On ne met pas de viande, saucisse.
0: Non, on ne met pas de viande. J'ai dit apaissé. J'ai dit apaissé. Maintenant, c'est là où vient la différence.
1: Okay.
0: Maintenant, pour le service. Après, c'est brochette d'après c'est. Donc, vous servez le... Parce que la préparation n'est pas trop délai. C'est un peu consistant. Vous versez ça dans un plat bien blanc. Et vous dressez après c'est à côté du chou-là.
1: Après c'est ne sera pas incorporé.
0: Ne sera pas incorporé dans le chou-là.
1: Okay.
0: Et vous le mangez avec du pain boulanger, mais du pain salé que la femme peut découper en gros rondelles. Mais comment on le fait pour accompagner les entrées.
1: Okay. Voilà. Et ça, on peut le manger en entrée.
0: Bien sûr, c'est un plat à double prise. On peut le prendre comme entrée chaude. On peut le prendre comme résistance aussi.
1: Ok. D'accord.
0: On peut le prendre comme résistance aussi. La différence ici, comme généralement les gens appellent doi, c'est ici on veut que cela encore soit trop chaud là. Et il y a tarot. Alors que ce que les gens préparent régulièrement, il n'y a pas du tarot dedans.
1: J'ai bien envie de goûter ce plat.
0: Il y a aussi apaissé aussi qui rentre dedans. Donc apaissé, le temps que dresser ça sous forme de brochette à côté du chaud en question, vous voyez que déjà le décor aussi, ça donne plus de chaud là. Parce que quand généralement on met les choses là, et comme les viandes de veau ou bien de saucisse, on incorpore avec ça et puis les gens prennent ça, du coup, tout en entier. Voilà.
1: Mais là, c'est quand même différent.
0: C'est différent.
1: Alors, si quelqu'un veut commander, par exemple, ce plat pour manger seul
0: Quelqu'un veut commander, ça dépend du nombre de personnes. Déjà, à partir de 3, mais 5 personnes. Et, bon, déjà, 5 personnes, moi, je lui prends 15 000 francs.
1: Ok. Et si c'est une seule personne?
0: Une seule personne, ça va le... Bon, tout dépend de la quantité. Une seule personne, déjà, 7 000.
1: Ok.
0: Une seule personne, 7 000.
1: Donc, Kiki, il faut donner 7 000. On va faire pour toi, je vais prendre un peu.
0: 7 000.
1: D'accord. Voilà. Et là, on l'emballe joliment.
0: Et là, non, on n'emballe pas. C'est déjà quand la. Bon, si le lieu, le lieu où la femme veut accueillir son homme, peut-être c'est un lieu. Parce que ici, on prévoit que ce ne soit pas là, que cela ne soit pas à la maison. Il faut que c'est un cadre du dehors, quoi. Un cadre bien approprié.
1: Un petit pique-nique.
0: Bien sûr, voilà, oui. entre amoureux, ça peut être un cadre du restaurant que vous sollicitez, on vous réserve le lieu, vous venez et puis bon, tu apportes le plat et puis là tu sens la question, tu dresses ça, le monsieur vient, vous mangez, vous dégustez.
1: Voilà. Et en dessert,
0: pour la préparation du dessert, là les légumes, les fruits, il y a ananas, il y a mangue, et il y a le pomme-fruit, et puis papaye solo. On voulait pour la préparation, vous les nettoyez bien proprement et après vous les épluchez et vous les coupez en gros dés aussi.
1: Okay. Vous les coupez en gros. De fruits.
0: Non, c'est brochet de fruits.
1: Ah, brochet de fruits.
0: Vous les coupez en gros dés. Mm-hmm. Quand vous les arrivez à couper tout en gros dés, vous les, vous prenez, il y a des tiges de brochettes que vous pouvez se faire payer au marché. Mm-hmm. Vous les nettoyez très bien et puis vous les piquez. Mm-hmm. Vous piquez, vous piquez, vous piquez. Et vous donnez ça sur un plat, ça s'appelle une petite topière que vous avez dans la circonstance amenée sur le lieu. Et vous dressez, et c'est en ce moment que vous y mettez, vous arrosez ça avec le liqueur de menthe rosée. C'est quelque chose qui est très joli à voir. Quand vous, parce que comme c'est rosé, vous dressez ça, même pas du tout, sur le plat, vous arrosez ça. Et puis, le noir de muscade, c'est en poudre, quoi. C'est en poudre. Et ça donne plus du dor et puis cela. Et parce que
1: on peut saupoudrer.
0: Voilà, oui, on saupoudre ça avec brochette, oui, brochette du fruit avec la noix de muscade. Okay. Quand vous arrivez à faire cela. Et vous mettez ça au frais.
1: Ah, ça va, ça va.
0: Vous mettez ça au frais. Okay. En attendant que quand le mari finit de manger, c'est sûrement que vous allez faire revenir ça pour servir ça au monsieur.
1: Voilà. Pourquoi ne pas se faire plaisir? Eh oui, ça doit se faire plaisir. Vous travaillez comme, en tout cas d'arrache-pied, mais apprenez à vous faire plaisir aussi. Plaisir, là, c'est pas se saouler, hein. C'est aussi bien manger. Manger bien et voilà, et être content. On dit manger, ça fait du bien. Voilà.
0: Bien sûr, manger, ça fait du bien. Donc, tout qui, même je viens, il y a une façon de manger, il y a une façon aussi de s'alimenter.
1: Uh-huh.
0: Voilà.
1: C'est quoi la différence?
0: Donc, les gens qui. Quand tu manges bien, là, tu te nourris. Mais quelqu'un qui mange d'une façon mauvaise, il s'alimente.
1: Mmh. Voilà. Ok, d'accord.
0: Et c'est pourquoi du coup, il a une façon. Quand vous mangez bien, la nourriture que vous prenez, ça vous traite, quoi. Mmh. Ça vous traite, sérieusement. Et surtout local. Et surtout local aussi. Surtout local aussi. Mmh. Parce que la plupart du temps, les gens aiment manger des choses qui viennent d'ailleurs, les plats importés, tout ça. Mais. Moi, je me dis que bon, il s'alimente, il ne mange pas.
1: D'accord. Et maintenant, on l'accompagne du vin de.
0: Du vin d'Ira glacé.
1: Ok. Ça, on n'a pas besoin de.
0: Bon, d'Ira glacé, vous le mettez dans un verre avec accompagné de pipette. Le mari déguste.
1: On peut mettre des fruits dedans?
0: Non, d'Ira, non. Mais ça doit être frais aussi. Ça doit être frais. On ne peut pas mettre de fruits dedans.
1: Ok. Voilà, et le nom du menu, c'est.
0: Le menu, c'est jeté de haricots blancs au taro, avec. Comment apaiser. Avec apaiser, brochette d'apaiser.
1: D'accord. Et un bon pain à côté.
0: Bon pain à côté, voilà.
1: Ça donne envie, hein, Kiki. On doit penser à commander un plat. Voilà.
0: Et pour la seconde, il y avait une chose à souligner, c'est que. Même dans les périodes, vous voyez, c'est dans les foyers, la femme pense que c'est seulement et pour les périodes de fête qu'elle doit faire ce genre de truc au mari. Bon, vice-versa, il me dit. Mais il peut arriver que le mari ait une promotion au boulot. Vous pouvez lui faire des choses comme ça. Ça lui donne encore plus de choses que vous intéressez à lui. Quoi. Mais dans un cas où le mari achète un bien et pour, au profit de la famille, ils ont un terrain et il a acheté une maison, il a construit. Donc, des trucs comme ça, vous le faites. Elle vous garde toujours en mémoire, vous voyez, non? Et dans les cas contraires, quand il y a vu qu'il y a des discussions, quand il vient de le dire auparavant, oui, dans la discussion où il y a des tensions qui montent, par moment, il n'y a pas de solution, vous pouvez opter pour ce genre d'occasion pour trouver des solutions à.
1: D'accord. Merci. Nous allons marquer une petite pause musicale. Voilà, j'espère que vous avez pris bonne note, hein. La prochaine fois, vous allez nous revenir avec des témoignages quand vous l'avez essayé. Qu'est-ce que.

tirant petit à petit vers la fin de cette émission. Après donc la cuisine, nous allons écouter le chef Nati qui a quelque chose à nous dire.

0: Et juste après, on va terminer avec nos histoires du jour.
1: Et merci, Suti. Bon, j'aimerais attirer l'attention des auditeurs sur plein de questions, que c'est un plan aussi qui rentre dans la thématique de gestion financière, planification et culinaire du foyer. Mm-hmm. Parce qu'une femme qui sait planifier les plats culinaires, forcément, doit avoir ce genre de plat dans sa caisse, bien dit. C'est bon, il peut dire gibecière comme ça au moment opportun qu'elle puisse le faire sortir. Mmh. Vous voyez, non? Parce que c'est, très généralement, les femmes hésitent à offrir à l'homme des plats exceptionnels. Souvent, c'est des plats qui entrent dans l'habitude alimentaire de l'homme que la femme arrive à préparer. Mmh. Soit elle hésite, bon, elle craint soit en préparant le plat, le mari ne peut pas l'affectionner. Mais. Parfois, il faut que bon, les femmes innovent et osent aussi.
0: OK.
1: Et osent aussi. Donc, pour ce cas, j'aimerais aussi toucher du doigt le côté foyer. Parce que le foyer dans lequel beaucoup de jeunes aiment rentrer actuellement, et sur le plan, quand ils désirent être en couple, il y a beaucoup de zones d'hommes dont nous, les jeunes, on n'arrive pas à maîtriser. Donc, ces jeunes qui aiment faire l'expérience de la vie du couple et rentrer dans le foyer, il va falloir qu'elles arrivent à maîtriser le foyer sur beaucoup de plans pour le fait de mieux gérer ça. Parce que ce que tu maîtrises, c'est ça que tu peux bien gérer. Mm-hmm. Mais du moment que tu ne le maîtrises pas, tu ne peux pas le gérer. Quoi. Mm-hmm. Vous voyez, non? Donc, le foyer mérite d'être connu sur plusieurs compartiments. Plusieurs compartiments et plusieurs composantes. Et le foyer même dispose de deux compartiments et des composants que nous ignorons pour la plupart du temps. C'est ce qui fait qu'on n'arrive pas à faire le budget du foyer et à maîtriser les besoins que nous avons dans le foyer. Quoi. Mm-hmm. Voilà, non. Mm-hmm. Donc, sur ce plan, d'où vient même le foyer? La question que nous devons se poser. L'origine du foyer, ça vient d'où?
0: En tout cas, on t'écoute parce que peut-être qu'on n'a pas la bonne réponse.
1: Le foyer, d'après mes expériences, pas trop d'expériences, les recherches que j'avais eu à faire, le foyer vient même du divin, de Dieu. Mm-hmm. Parce que c'est depuis le jardin d'Éden que le foyer a été créé. Mm-hmm. A été créé, quoi. Mm-hmm. Et c'est les Adam et Eve qui ont fait leur première expérience de vie du foyer au mm-hmm. niveau du jardin d'Éden. Donc, le jardin d'Éden n'a pas été seulement un paradis à l'époque, comme Dieu l'a créé pour les héberger, mais ça a été un lieu de foyer aussi où ils ont fait leur première expérience de vie conjugale. Donc, pour ce point, nous devons comprendre que le foyer mérite d'être bien connu sur ce point parce que quand la chose est divine, il va falloir qu'on lui attache beaucoup de respect, beaucoup de soins. Beaucoup de considération. Le temps de ne pas le trimballer, bien de le gâcher, bien de le traiter d'une façon négative. Mm-hmm. Voilà. Donc, sur ce point, je m'arrête ici pour saluer les auditeurs et de les inviter à passer du bon moment du temps. Parce que certains sont déjà au lit, d'autres sont au salon pour nous écouter, bien pour voir la télé. Mm-hmm. Donc, je vais dire de passer un bon moment.
0: Voilà. Merci. Donc, pour ce petit rappel et ce petit conseil-là. Voilà. Alors, Kiki, on peut écouter une chanson. Et juste après, on va terminer avec deux ou trois petites histoires.

0: Voilà. J'espère que vous avez passé un bon moment. Avant de partir, voilà. Je ne veux pas dire cette petite histoire, mais ces petites histoires. La première dit ceci. Mago m'a largué par statut WhatsApp. Yao sort avec Prisca depuis 2 ans. Un soir, il voit sur son statut « Je suis célibataire et fière » avec une photo d'elle en boîte de nuit. Et puis, énervé, il commente en bas « Chérie, tu t'es trompée de statut. On est ensemble, non ?» Et tout de suite, elle le supprime, le bloque, et 2 jours après, il la voit au marché, bague au doigt, avec le fils du boutiquier. Moralité, si elle t'affiche en story, c'est que tu es déjà dans ses souvenirs. Alors, la deuxième histoire dit ceci. J'ai payé la dot pour le mari de ma femme. Écoutons ensemble. Et si épouse... non, attends. Cossi épouse Akouvi. Mariage traditionnel. Il a dépensé 500 000 de dot, hein, après avoir fait un prêt d'un million. 3 mois après le mariage, un soir, un homme frappe à sa porte avec des gendarmes. Lorsqu'il ouvre, le monsieur dit « C'est ma femme, c'est bon, rends-la-moi. » Cossi ne comprenait rien. « Eh bien, monsieur, voici notre acte de mariage. » Akouvi était déjà mariée avec moi à l'intérieur du pays. Puis un soir, elle s'est fâchée et elle m'a dit qu'elle rentrait voir ses parents. Et j'apprends maintenant qu'elle vit avec un homme à Lomé. Alors, le monsieur dit, mais je l'ai dotée à 500 000 francs. Le mari d'Akouvi dit, je peux vous rembourser ce que vous avez payé. Car je suis son vrai mari. Les gendarmes étonnés étaient là à regarder. Alors, dans cette histoire, à qui appartient évidemment Akouvi, selon vous? En tout cas,
1: débat lancé.
0: le débat est lancé, hein? Malheureusement, on n'aura pas le temps de vous écouter. C'est quelle histoire, ça? Moi-même, je suis dépassée. Finalement, Akouvi appartient à qui, selon toi?
1: Bon, on va mettre les deux messieurs à la gendarmerie. Comme heureusement que la personne qui a débarqué là, quand il a amené avec lui les policiers, donc on les ramène ensemble à la direction de police.
0: Ouais. Là, ils font une... Mais l'autre aussi, il a trouvé femme cadeau, il a épousé. Lui aussi, il a payé la dot.
1: Mais tu vois déjà que les femmes, vraiment, c'est elles qui nous amènent. Elles nous mettent dans
0: Ah bon?
1: Regarde comment une femme qui est mariée et vient encore épouser un autre homme, qui a encore dépensé des sommes colossales pour son mariage.
0: Et c'est un prêt qu'il a fait.
1: Et là, un monsieur débarque un beau jour pour dire que tiens, c'est sa femme. Et puis, il la réclame.
0: En tout cas.
1: Et puis, elle va se sentir à l'aise.
0: Ah, elle va se sentir à l'aise, c'est on dit femme, non? Alors, la troisième et dernière histoire. J'ai envoyé l'enfant de mon voisin à la boutique m'acheter des préservatifs. L'imbécile s'est arrêté au milieu de la route pour crier. Tonton, tonton, tu dis préservatif de combien même? Et j'ai crié aussitôt. Salopard, j'ai dit spaghetti un paquet. Et c'est à cause du petit imbécile que je mange spaghetti foncé actuellement.
1: Là, c'est très intéressant.
0: Voilà. Quand vous voulez envoyer un enfant de quelqu'un, là, il faut bien préciser. Donc voilà, ce sont les histoires de ce soir. Ça vous a fait un peu sourire, j'espère. Voilà. Le sourire est thérapeutique. Donc, c'est ça, ce sont des histoires du genre qu'on va, écouter tous les lundis avant de se quitter. Merci au chef Nati.
1: Merci, Suti.
0: À la semaine prochaine.
1: À la semaine prochaine.
0: Voilà. Merci à Kiki, merci à vous tous qui avez suivi cette émission. Un rendez-vous lundi prochain, même heure, même fréquence, 21h30, sur la 93.5. D'ici là, passez une très bonne nuit et à demain. Prenez soin de vous, en tout cas.
1: Bye bye.
0: Bye.

Je suis très heureux de vous retrouver sur La Nouvelle Génération. Bonjour, merci de nous choisir dans cette émission Club de la Presse. Vous savez que le rendez-vous, c'est de lundi à vendredi à partir de 11h sur votre radio. Il est 11h, passé de quelques minutes sur la 93.5. Nous y sommes. Nous avons répondu, bien sûr, à ce rendez-vous malgré la pluie. Mais j'espère que vous avez aussi répondu à ce rendez-vous. Et merci de nous choisir dans cette émission Club de la Presse. Et alors, c'est le Conseil des ministres a examiné vendredi en première lecture un projet relatif à la création et au fonctionnement de l'agence de gestion des travaux d'infrastructures routières à Géroute, Togo. Depuis 2005, le gouvernement s'est lancé dans une ambitieuse politique de rénovation du réseau national tombé en décrépitude, faute d'entretien à Lomé comme à l'intérieur du pays. Les bulldozers sont à l'œuvre alors pour réhabiliter les routes qui peuvent l'être, en construire alors de nouvelles, créer des voies rapides et de contournement et des ouvrages d'art. En outre, ce programme a pour ambition de relier le Togo aux pays voisins pour faciliter le commerce et régional. Le sujet nous intéresse au Club de la Presse. Nous allons l'aborder. Nous parlerons d'autres sujets liés à l'actualité, tels qu'évoqués par des journaux parus aujourd'hui dans cette émission Club de la Presse de ce lundi 29 juin 2026. Bienvenue au Club. Pour la coordination de l'émission de ce jour, Michel Coco, Victor Guitomega est à la mise en onde. Il assure également la mise en ligne de cette émission. Je suis Pascal Lossau au micro. Nos salutations fraternelles à vous tous qui nous suivez partout au Togo grâce à nos radios partenaires. Radio Lumière à Anéro, Radio La Paix à Takpamé, Central FM à Sokodé, Sky FM à Badou, Radio Daoul à Bassa et puis Radio Courtoisie à Dapaon. Club de la Presse, vous le savez, c'est également sur nos différentes plateformes digitales, à savoir notre chaîne YouTube et aussi notre page Facebook, sans oublier notre site internet www.canalfm.com et aussi nos radios partenaires en ligne, Ibn Radio et Radio Les Bénins. Également, vous pouvez nous suivre sur notre compte TikTok. Il suffit tout simplement de taper Pascal Lossou et là, vous avez le club en direct. De la Presse, vous le savez, c'est le décryptage, l'analyse, le débat sur l'actualité de notre pays, le Togo, du continent africain et du monde entier. C'est avec mes confrères, journalistes en studio avec moi. Malheureusement, aucun confrère n'est venu alors pour l'instant parce que c'est vrai, ils m'ont fait savoir que de leurs difficultés surtout à rejoindre la radio par rapport à la pluie. Donc, nous les saluons au passage. Et toutefois, nous allons quand même passer à une émission spéciale, si vous le voulez bien, bien sûr. Nous allons passer à une émission spéciale, où vous pouvez nous appeler sur nos deux numéros 90 86 35 35 91 36 63 75 et pour nous décrire d'abord la manière dont vos quartiers sont, bien sûr, à l'instant où la pluie continue alors de pleuvoir. Vous pouvez également nous en parler, nous parler également des dégâts causés par la pluie dans vos différents quartiers. Également, vous pouvez aussi vous prononcer.

0: des sujets tels que, bien sûr, la question de l'inondation et les dégâts, justement, de la pluie dans vos différents quartiers. Et aussi, bien sûr, je le disais, également, il y a l'opposition qui s'est prononcée, bien sûr, sur la décision de la Cour de justice de la CEDEAO. C'est l'occasion, bien sûr, pour vous de se prononcer également là-dessus. La semaine dernière, il y a une partie, bien sûr, de l'opposition qui s'est prononcée sur cette décision de la Cour de justice de la CEDEAO, et l'opposition qui estimait même, d'ailleurs, que c'était une victoire d'étape. Bien sûr, donc, et je voudrais... Ah, alors, voilà, on me fait signaler, bien sûr, qu'il y a un auditeur, il est parti, 90, 86, 37, 35, 91, 36, 63, 75. Les deux numéros, bien sûr, sur lesquels vous pouvez vous prononcer, bien sûr. Vous pouvez nous envoyer aussi des messages sur notre numéro WhatsApp 90, 45, 78, 57. Nous avons un auditeur en ligne. Allô?
1: Oui, bonjour.
0: Bonjour, comment vous allez?
1: Je vais bien.
0: C'est monsieur?
1: C'est Faustin depuis Toti.
0: Faustin, vous nous appelez depuis Toti.
1: Oui.
0: Comment elle a plu? Quelle est la situation chez vous?
1: Bon, quand je parle de toi, je parle de... On en avait Carrefour d'Adropafé. Je ne sais pas si vous connaissez Carrefour d'Adropafé.
0: Oui, oui, je connais bien.
1: Voilà. Bon, c'est vrai que la pluie nous a dérangé, mais bon, le quartier, ça va. Pour le moment, ça va. Là où moi j'habite, là, ça va. Parce que tu es à côté du lycée, je viens.
0: Ok, je vois.
1: D'accord. Ça va.
0: D'accord.
1: Maintenant, je m'intéresse un peu à la cour qui vient de donner... qui a prononcé sur ce qui se passe au Togo.
0: Oui, la 5e République ou oui. Le changement de constitution, bien sûr, au Togo.
1: D'accord. D'abord, moi, je ne suis pas totalement d'accord pour l'opposition qui a fait sortir la dernière fois. En disant qu'ils ont eu une victoire d'étape. Je ne sais pas si c'est trop, c'est ça le mot.
0: Bien sûr, c'est le mot.
1: Je ne suis pas totalement d'accord. Parce que si je me rappelle très bien, quand... le gouvernement avait changé la condition, le 5e République. Il y avait l'opposition qui n'était pas d'accord et la population qui n'était pas d'accord. Aujourd'hui, certains frères qui sont retrouvés en prison parce que, tout simplement, ils donnaient leur point de vue. Si aujourd'hui, la cour donne raison à ceux qui ont réclamé hier pour dire qu'ils ne sont pas d'accord pour la décision du gouvernement, ben, on devait trouver un changement. Quel est le changement dont je veux parler? On devait libérer les prisonniers. Mais si les partis sont en disant qu'ils ont eu une victoire d'étape, bon, finalement, moi, je n'ai rien compris. Parce que lorsque le problème demain, malgré qu'ils ont dit que non, qu'ils sont pas la Cour dit n'est pas d'accord, mais rien n'est changé. À mon avis, c'est quelque chose à changer, M. Pascal. Rien n'est changé. Donc, je suis étonné pour que l'opposition togolaise sort en disant qu'ils ont eu une victoire d'étape. Ça, jusqu'à là, moi, je ne suis pas totalement d'accord.
0: D'accord. C'est votre point d'accord. De vue, Faustin.
1: Oui.
0: Merci beaucoup. Merci d'avoir participé à cette émission 90 86 37 35 91 36 63 75. Les deux numéros sur lesquels vous pouvez réagir. Allô?
2: Oui, allô.
0: Bonjour.
2: Oui, bonjour, M. Pascal.
0: C'est monsieur?
2: C'est
0: monsieur Ni. Ah, monsieur Ni, j'espère que vous allez bien.
2: Ah, nous allons bien.
0: La pluie, j'espère que ça ne vous a pas trop dérangé, là.
2: Ah, si quelqu'un vient, comme mon professeur dirait que chez eux, ça va, je mets des manifestants à Lomé. Parce que avec cette pluie, je ne vois pas un quartier de Lomé qui va être épargné.
0: Vous êtes dans quel quartier, M. Ni?
2: Moi, chez Djenaoui.
0: Vous êtes à Djenaoui, voilà.
2: Vous voyez que le quartier est constamment inondé. Bon, ce que je voulais dire, moi, quand la pluie va cesser, les maires, les députés, les ministres, voir le PC, et tous ceux n'ont qu'à sortir, ils courent dans tout le monde. Comme ça, eux-mêmes, ils vont constater ce que les populations endurent quand il pleut. Le fait de rester, et que, bon, après, ils disent qu'ils vont prendre des initiatives, faire ça. Ça, ce n'est pas normal. Ils n'ont qu'à aller sur le terrain. De leurs yeux, ils vont voir que, c'est sérieux, hein. Il faut qu'on redouble les efforts. Il faut qu'on pense vraiment à sortir la population de la mer. Sinon, il y a des familles, ils vont faire plus de 2 semaines, ils ne peuvent pas dormir chez eux. Tout ça là, à la capitale, mais c'est pas pour eux. Oh, vraiment, c'est regrettable, monsieur. Merci.

0: monsieur.
1: Merci, bonne journée à vous, monsieur Ni, pour votre, merci pour votre intervention. Je reçois un autre auditeur. Allô?
2: Allô, bonjour.
1: Bonjour, comment vous allez?
2: Je vais bien, et vous?
1: Ça va, pas la grâce. Vous nous appelez de quel quartier, votre nom d'abord?
2: Oui, j'appelle de Diaglé.
1: De Diaglé, votre nom?
2: Justin.
1: Justin, alors Diaglé, je ne sais pas si vous êtes sorti ce matin.
2: Et, oui, comment
1: ça se présente?
2: Malheureusement, très tôt, je suis retourné à la maison.
1: Mm.
2: Quand vous écoutez le nom de Diaglé, automatiquement, vous devez comprendre quelque chose. Il y a une petite même du drone vert à Boravé. Vraiment, c'est tout un catastrophe naturelle. Hein. La route est impraticable. Il y a des gros trous dedans. Il y a l'eau vraiment pour les usagers de cette route-là. L'enfer se fait. Vraiment, c'est pénible. On est en train de parler de cette route-là avant que les moments pluvieux ne viennent. Mais malheureusement, personne ne nous écoute. Donc, c'est vraiment dommage. Vous voyez, il faut passer un jour ici, voir l'état de la route. Vraiment, mais on va se confier à qui? Qui peut nous sauver? Qui peut nous entendre?
1: Mais il y a des autorités alors du pays, et là, on peut également les interpeller.
2: Oui, donc, je vous passe le message de leur transmettre ça. Tous nous, on a parlé fatigué. Ok, merci beaucoup.
1: Merci.
2: Pour la
1: décision de la Cour, hein, je pense que l'opposition s'est prononcée là-dessus. Et je voudrais bien sûr que vous prononciez aussi là-dessus.
2: Oui, effectivement, nous sommes derrière cette opposition qui a réclamé le recours à un parti politique. Maintenant, après la décision d'étape, on attend une autre chose.
1: Et qu'est-ce que vous attendez?
2: Nous attendons de...
1: Oui, vous attendez quoi?
2: Elle est déjà là, et après ça, il y aura quoi? Merci, et très bonne émission à vous.
1: Merci beaucoup, cher ami, pour votre intervention. 90 86 37 35, 91 36 63 75. C'est sûr, c'est deux numéros que vous pouvez nous appeler. Et là, nous disons que vous pouvez vous prononcer sur les dégâts de la pluie, hein, bien sûr, dans votre quartier, et aussi se prononcer sur la décision, bien sûr, de la Cour, hein, de justice de la CEDEAO. Et il y a l'opposition quand même qui a fait une intervention, bien sûr, la semaine dernière sur le sujet, et l'opposition disait même d'ailleurs que c'était une victoire d'étape. Comment vous appréciez cela? C'est bien sûr ce qui nous amène à vous poser la question. Allô? Allô, bonjour. Allô?
3: Allô?
1: Bonjour.
3: Bonjour.
1: C'est monsieur, c'est madame?
3: C'est madame Eya Tété.
1: Madame Eya Tété. Madame, vous nous appelez de quel quartier?
3: S'il vous plaît, monsieur Loussou.
1: Oui.